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1: Et c'est l'heure du journal. Bonjour Marion Kazanov.
3: Bonjour Andréane Mellard.
1: RFI, ce matin, près de la ligne de front en Ukraine.
3: À Izium, dans l'Est, où les combats se rapprochent, la ville est déjà en partie désertée, visée par des bombes, des missiles russes. La Russie, qui a balayé toute idée de trêve hier à l'Assemblée générale de l'ONU, alors que le président ukrainien, lui, s'attend à un hiver rude pour les deux pays. L'intelligence artificielle au menu des discussions, hier aussi à l'ONU, lors d'un conseil de sécurité. Les patrons américains du secteur continuent de plaider pour un ralentissement de la course à l'IA. En campagne pour les législatives d'octobre, le Premier ministre israélien effectue un voyage éclair à New York. Benjamin Netanyahou va s'exprimer à la tribune des Nations Unies, mais il n'a pas réussi à obtenir un tête-à-tête avec Donald Trump. Et puis le président français attendu sur la crise du carburant, Emmanuel Macron s'exprimera ce soir alors que son gouvernement ne parvient pas à apaiser la colère des Français.
1: Une nouvelle nuit dans les abris à Kiev.
3: La capitale ukrainienne visée à nouveau par des missiles russes, au moins 2 morts et 6 blessés. Cette attaque intervient quelques heures après la prise de parole du président Volodymyr Zelensky à la tribune de l'ONU. On va y revenir. Les frappes sont quotidiennes et sur le front, les affrontements s'intensifient, notamment autour d'Izium dans l'Est. Ses habitants craignent de revivre le cauchemar de 2022 lorsque l'armée russe avait occupé la ville avant d'être libérée au prix de violents combats. Nos envoyés spéciaux Nathanaël Vitran et Sergueï Dmitriev se sont rendus sur place.
4: Nous sommes sur la route qui mène à Izium. Elle est complètement entourée de filets anti-drones, un maillage sur des dizaines de kilomètres qui forme un tunnel protecteur à la fois pour les civils et pour les nombreux véhicules militaires.
5: 4 bombes sont tombées et ont complètement démoli les hangars. Regardez ça, le souffle m'a projeté de là jusque là-bas.
4: Vladimir gère plusieurs entreprises à Izium. Il était revenu après la libération de la ville. Aujourd'hui, il ne sait plus s'il doit rester.
5: La ligne de front se rapproche et tous les jours, des bombes et des missiles nous tombent dessus. Depuis un mois, c'est de pire en pire. Les gens ont commencé à quitter la ville.
4: Partout en ville, la guerre se rappelle à nous. Les bâtiments détruits, calcinés, les impacts de balles et les hommes en uniforme de l'armée ukrainienne, comme ce pilote de drone.
6: C'est une ville du front, donc bien sûr, il ne reste presque plus que des militaires ici. Maintenant que nous sommes en mesure de frapper leur raffinerie, les Russes commencent à souffrir. Peut-être que cela va les inciter à négocier.
4: En 2022, l'armée russe avait quitté Izium en laissant derrière elle des centaines de corps dans une fosse commune. Izium est plus qu'un verrou. C'est un symbole que l'armée ukrainienne est décidée à défendre coûte que coûte. Nathanaël Vitran, Sergueï Dmitriev, Victor Sayenko, Izium, RFI.
1: L'Ukraine n'a pas fait le choix de la guerre, elle a fait le choix de ne pas mourir.
3: Les mots de Volodymyr Zelensky, le président ukrainien à l'Assemblée générale de l'ONU, il prévient ainsi que son pays ne se laissera pas faire. Julien Chavanne, vous êtes notre envoyé spécial à New York, au siège des Nations Unies. Vous avez suivi cette prise de parole, Julien, où le dirigeant ukrainien a donc pointé du doigt la volonté de la Russie de poursuivre la guerre.
7: Oui, et il n'a pas eu besoin d'insister beaucoup avant sa prise de parole. Le Kremlin avait clairement fermé la porte à une pause dans les hostilités. Écoutez Sergueï Lavrov, le chef de la diplomatie russe, qui était présent à cette réunion du Conseil de sécurité des Nations Unies.
8: Nous n'allons pas faire de pause dans notre opération militaire spéciale pour mener des négociations, quel qu'en soit le format. C'est pourtant bien ce que souhaite l'Europe, avec l'objectif toujours aussi simpliste d'obtenir un répit pour reconstituer les arsenaux épuisés du régime de Kiev. Un régime qui, acculé, a depuis longtemps basculé dans des méthodes ouvertement terroristes.
7: Vladimir Poutine ne veut pas la paix, résume Volodymyr Zelensky, qui parle de folie de la part du président russe. Il a aussi prévenu ses alliés que l'hiver s'annonçait rude pour les Ukrainiens et pour les Russes.
3: Volodymyr Zelensky a d'ailleurs critiqué les choix de certains de ses alliés, Julien.
7: Et à commencer par la France, hein. Emmanuel Macron a tordu le bras des Européens pour lever des sanctions contre un oligarque russe. Il l'a fait pour obtenir la libération de Martin Ryan, un Français emprisonné en Azerbaïdjan. Alors voilà ce qu'en pense, en termes polis et sans citer personne, Volodymyr Zelensky.
9: And when someone in the world...
10: Quand quelqu'un dans le monde allège les sanctions contre les oligarques russes, cela peut rendre la vie plus confortable pour les Russes riches, mais cela donne aussi plus de temps à la guerre, plus de temps à Poutine pour envoyer des gens pauvres dans la zone de combat mortel. Les revenus de la Russie doivent donc rester une cible.
7: L'autre couleuvre à avaler pour le dirigeant ukrainien est venue de la Maison-Blanche. Donald Trump a invité Vladimir Poutine au prochain sommet du G20 en décembre à Miami. Un cadeau diplomatique, alors que le président russe n'a même pas eu besoin de donner une contrepartie à Washington.
3: Julien Chavanne, envoyé spécial de RFI à New York. En attendant, Donald Trump se concentre sur un invité de marque, Xi Jinping. Le président américain s'est lui-même déplacé jusqu'à l'aéroport pour accueillir sur un tapis rouge son homologue chinois. Il entame une visite d'État de 3 jours et s'est dit impatient de traiter de la situation mondiale avec Donald Trump. Leurs deux pays devraient être partenaires plutôt que rivaux, insiste le dirigeant chinois d'ailleurs. Ils ont prolongé leur trêve commerciale jusqu'au 10 janvier.
11: Mais sur l'intelligence artificielle, il faut le dire, États-Unis et Chine sont bien rivaux.
3: Celui qui maîtrise l'IA gagnera, avait dit d'ailleurs Donald Trump. Chacun mène une course effrénée au développement de cette technologie. Mais des patrons américains s'en inquiètent. Ceux d'OpenAI et Anthropic ont appelé hier à l'ONU à ralentir cette course au nom de la sécurité mondiale. Mais cet argument interroge à New Delhi, la tech indienne. Y voit aussi une manière de protéger certains intérêts, Abdullah Erali.
12: C'est une course géopolitique vers le bas.
13: Autrement dit, les États se disputent la première place, quitte à négliger la sécurité. Alors pourquoi les géants américains demandent-ils de ralentir ? Un calcul selon Rohit Agrawal, entrepreneur indien qui utilise des modèles d'IA payants comme libre de droit, dit open source.
10: De plus en plus d'entreprises adoptent des modèles open source, ce qui pèse directement sur les revenus de ces laboratoires. Je pense donc qu'il y a beaucoup de propagande de leur part pour que les modèles open source soient réglementés.
13: Cela dit, la tech indienne reconnaît que le danger est réel. Ces outils peuvent servir à attaquer des systèmes vitaux comme les réseaux de paiement, mais pas question pour autant de freiner l'innovation indienne. Nikhil Parwa, directeur de Medianama, un site spécialisé dans le numérique.
8: Il est important que ça ne bride pas l'Inde dans le développement de ses propres modèles. Le monde de l'IA ne peut pas être dominé uniquement par les États-Unis et la Chine.
13: L'Inde a validé plus $1 milliard pour son programme India AI, objectif construire ses propres ordinateurs géants et garantir son indépendance numérique. Abdullah Eradi, New Delhi, RFI.
3: Aux États-Unis, un juge leur donne à l'instant, il ordonne à la Maison Blanche de rouvrir son accès à CNN, MS Now et Politico. Ces trois médias avaient saisi la justice après avoir été déclarés persona non grata par la Maison Blanche, accusée de diffuser de fausses informations.
11: On a parlé, Marion, dans ce journal, du discours de Volodymyr Zelensky à la tribune de l'ONU. D'autres dirigeants vont prendre la parole aujourd'hui, notamment le Premier ministre israélien.
3: Benjamin Netanyahou prendra la parole à New York au siège d'une institution qu'il critique régulièrement, qu'il accuse de dénigrer son pays. On retrouve à Jérusalem Frédéric Misselin. Frédéric, le Premier ministre espérait au passage obtenir un peu plus de soutien de la Maison Blanche.
14: Oui, Benjamin Netanyahou connaît bien l'exercice. Il s'est exprimé devant l'Assemblée générale de l'ONU plus d'une dizaine de fois. Comme souvent, il devrait se servir de cette tribune aujourd'hui pour parler aux Israéliens. Le Premier ministre est en campagne pour sa réélection. Et donc, ce que voulait Benjamin Netanyahou cette année, c'est un tête-à-tête avec Donald Trump, un soutien. Il ne l'a pas obtenu. Le président américain prend des distances. Le chef du gouvernement israélien va donc effectuer une visite éclair de 24 heures aux États-Unis. Le maire de New York menaçait de l'arrêter à cette occasion, puisque Benjamin Netanyahou fait l'objet d'un mandat d'arrêt de la Cour pénale internationale pour crimes de guerre et crimes contre l'humanité. Zoran Mamdani a finalement admis qu'il n'avait pas les moyens de mettre sa menace à exécution. Reste qu'Israël est isolé sur la scène internationale. La situation humanitaire à Gaza a été dénoncée par de nombreux dirigeants devant l'Assemblée générale de l'ONU. Un spectacle qui nous fait honte, a dit par exemple Emmanuel Macron. Le président de l'autorité palestinienne, lui, n'a pas eu de visa pour se rendre aux États-Unis. Mahmoud Abbas s'exprimera également aujourd'hui à l'ONU, mais par visioconférence.
3: Frédéric Misselin en direct de Jérusalem.
11: Au Maroc, les législatives marquées par une participation historiquement faible.
3: 38% de participation, c'est le taux le plus bas depuis 20 ans, alors que les résultats provisoires ont été annoncés. Le PAM, le Parti Authenticité et Modernité, membre de l'actuelle coalition, est en tête avec 97 sièges sur les 395 qui composent la Chambre des représentants.
11: À Madagascar, Marion, bientôt un an depuis les manifestations de la Gen Z.
3: Mobilisation historique de la jeunesse qui avait mené à la chute du président Andry Zoël et à l'arrivée au pouvoir du militaire Michel Randjanirine. Ce dernier a depuis entamé un rapprochement avec Moscou et hier, le collectif d'investissement Impact All Eyes on Wagner a sorti une enquête sur ses liens. Elle détaille comment la Russie développe un point d'appui dans l'océan Indien. Lou Osborne est co-autrice de cette enquête. Selon elle, Moscou s'intéresse notamment au port de Diego Suarez et la situation est similaire à celle du Togo.
15: Ce qu'on constate, nous, dans notre enquête, c'est qu'il y a eu un intérêt qui a été manifesté auprès du gouvernement de Madagascar. Il y a eu des visites qui ont été faites. Il y a potentiellement une zone économique qui pourrait être signée et dont la localisation n'est pas encore officiellement arrêtée, mais le port pourrait être un endroit. Il y a des projets aussi de stockage énergétique qui pourraient se faire à proximité. En fait, on a l'impression qu'ils construisent un espèce d'effet miroir avec ce qu'ils sont en train de faire au Togo et notamment au port de Lomé. Ils ont signé des accords militaires, ça va leur donner accès pour leurs navires au port de Lomé. Ils ont déjà rallié finalement Togo au Mali en faisant passer des équipements et des containers. Mais ce qui est intéressant, c'est qu'ils fonctionnent vraiment de la même manière à Madagascar. Ils sont en train de construire une plateforme informationnelle parce que quand ils sont arrivés, ils ont déployé African Initiative et ils sont en train aussi de localiser une espèce d'infrastructure financière qui se développe aussi sur place au Togo. On dirait qu'ils construisent des zones logistiques au sens assez large, à la fois au niveau du Togo et à la fois au niveau de Madagascar.
3: Lou Osborne du collectif Impact All Eyes on Wagner avec Lisa Fabian.
11: En France, le gouvernement tente toujours d'apaiser la colère autour de la flambée des prix du carburant.
3: Les aides ont été prolongées jusqu'à la fin de l'année, mais cela ne règle pas tout et le président Emmanuel Macron va prendre la parole sur le sujet. Il répondra aux questions des journalistes de TF1 et France 2 ce soir. Entre son retour de l'ONU à New York et l'arrivée demain du pape Léon XIV à Paris, il profite de ce petit créneau, Valérie Gasse, pour tenter lui aussi de désamorcer la situation.
16: Le prix des carburants, c'est le sujet de la rentrée pour le gouvernement et le président de la République. Il en a d'ailleurs beaucoup été question à l'ONU. Emmanuel Macron a lancé des propositions pour desserrer l'étau sur les approvisionnements, mais rien de concret n'en est sorti. Avant cette interview, le gouvernement a annoncé quelques mesures, mais le budget est contraint. Alors que va dire le chef de l'État pour calmer la colère des Français qui subissent dans leur portefeuille le contre-coup des guerres en Ukraine et en Iran et réclament maintenant plus d'aide? À l'Élysée, on explique qu'Emmanuel Macron va faire le lien entre l'international et ses conséquences nationales, continuer le travail d'explication engagé lors de sa rencontre avec les chefs de parti et les candidats à la présidentielle et la conférence de presse qui a suivi. La rentrée est délicate pour le chef de l'État, en fin de mandat et dont le bilan est la cible des candidats à la présidentielle. L'élection qui va tourner la page de ces deux quinquennats. En s'exposant, Emmanuel Macron veut montrer qu'il est toujours là et défendre son

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3: Une émission qui invite dans le studio des Drômois et des Ardéchois qui font vivre l'Europe sous toutes ses formes sur notre territoire. Pour participer ou poser une question sur l'Europe, envoyez-nous un mail à europedirect@maisoneurope2607.eu ou contactez-nous par téléphone au 07 82 86 67 26. Bonjour aux auditrices et auditeurs de Radio BLV, c'est un plaisir de vous retrouver et de retrouver l'antenne en cette rentrée. Au studio aujourd'hui, je suis avec Ardiana. Bonjour Ardiana.
1: Bonjour Mathieu, bonjour tout le monde, bonjour chers auditeurs. Quel plaisir de retrouver le micro et surtout de vous trouver, vous, pour cette nouvelle saison de notre émission « L'Europe du côté de chez nous ».
3: J'espère que vous avez pu supporter la chaleur de l'été et du printemps et de cette fin d'été, même début d'automne, bien trop présente depuis le mois de mai à mon goût, et que vous avez pu prendre aussi des vacances, profiter un petit peu et vous mettre au vert.
1: Alors, qu'est-ce qu'on a prévu pour cette première émission de l'année ?
3: Ben, on voulait revenir sur l'actualité européenne de l'été, puisqu'il s'est passé beaucoup de choses et on ne voulait pas en rater. Mais avant de commencer cette émission, c'est surtout l'occasion de vous parler d'une petite évolution du format qu'on va avoir cette année. Puisqu'on va vous proposer plusieurs épisodes spéciaux, entre guillemets, dans l'Europe du côté de chez nous, un format que je pense appeler, mais ce n'est pas encore figé dans le marbre, l'Europe dans nos oreilles.
1: J'aime bien le titre.
3: Et dans ce format, je vous proposerai des chansons qui viennent de différents pays européens et de différentes époques. Et l'idée, ça va être de les remettre dans leur contexte avec une explication des paroles, une explication du contexte historique, social, économique, géopolitique. Et donc, j'espère que ce format-là, un peu plus musical, vous plaira.
1: Donc, nouveau format avec un titre voilà, qu'on imagine maintenant à l'Europe dans nos oreilles.
3: Ouais, j'aime bien, je trouve que ça rend bien.
1: Ça sent très bien.
3: Après, l'Europe du côté de chez nous, vous avez l'Europe dans votre salon, bah, vous l'avez aussi dans les oreilles.
1: Voilà, on l'a partout.
3: Et donc, on commence tout de suite cette émission avec l'actualité de l'été et l'actualité de la rentrée.
1: Bien chargée, cette actualité européenne. Et pour commencer, on va évoquer une des dernières nouvelles européennes en provenance d'Islande.
3: Oui, puisque cet été a été organisé un référendum sur la reprise des négociations d'adhésion de ce pays de l'Atlantique Nord à l'Union européenne. Et donc, quels étaient les différents enjeux de ce référendum ? Pourquoi est-ce qu'il a eu lieu ?
1: Oui, en effet, l'Islande est un pays très proche de l'Union européenne, géographiquement, économiquement, politiquement et culturellement. Le référendum portait sur la reprise des négociations d'adhésion à l'Union européenne, qui étaient suspendues en effet en 2013. En effet, l'Islande n'est pas membre de l'Union européenne, mais membre de l'espace Schengen et de l'espace économique européen. Et ça veut dire qu'elle applique les règles économiques de l'Union européenne, mais ne participe pas à l'élaboration de ces règles.
3: Oui, donc c'est un petit peu une problématique quand on doit appliquer des choses, mais qu'on ne peut pas vraiment dire grand-chose par rapport aux règles. C'est un petit peu compliqué, même si, dans les faits, même si l'Islande n'est pas représentée au sein des institutions, tout comme la Norvège, il y a un fort lobbying aussi qui est fait par le gouvernement auprès des institutions pour que les règles aillent quand même un petit peu dans leur sens. Et puis le Danemark, la Suède et la Finlande ont tendance aussi à aller dans le sens de la Norvège et de l'Islande. Mais du coup, quel a été le résultat de ce vote ?
1: Alors, le non l'a emporté avec 52,84% des voix qui ont dit non, contre 47,16% des voix qui ont dit oui. En effet, ça a crispé au niveau de la politique de la pêche, n'est-ce pas Mathieu ?
3: Oui, l'économie islandaise repose en grande partie sur la pêche, forcément sur une île comme ça au nord de l'Atlantique. On dépend beaucoup du poisson, qui sont très nombreux dans les eaux islandaises. Et on voit très bien cette polarisation du vote autour de la pêche, puisque la capitale, Reykjavik, a voté majoritairement pour le oui. Et dans la capitale, on retrouve beaucoup plus l'économie tertiaire, les jobs dans des bureaux, ouais. Autour de l'économie du tourisme, etc. Alors que dans les régions plus rurales, en dehors de Reykjavik, c'est le non qui l'a emporté.
1: Oui, et donc ça a été, le non l'a remporté et le oui a été nettement rejeté par ces régions rurales et côtières. En effet, il faut souligner aussi le fait que les industries halieutiques représentent près de 40% des exportations en Islande et on est loin d'un secteur marginal. En effet, les Islandais ne voulaient pas réouvrir les discussions sur les droits de pêche qui restent au cœur de la souveraineté nationale islandaise parce qu'en rejoignant l'Union européenne, ils auraient dû partager une ressource cruciale et la quasi-totalité du secteur restait très opposée à l'adhésion, craignant d'être exposée aux quotas européens et à la concurrence étrangère.
3: Oui, puisque les règles de la pêche dans l'Union européenne, elles imposent que les eaux côtières nationales soient ouvertes aux chalutiers des autres États membres. Et cette question-là de la pêche était aussi un gros enjeu pendant le Brexit, puisque les pêcheurs français, belges, néerlandais, allemands et danois allaient beaucoup pêcher dans les eaux britanniques, plus poissonneuses que les nôtres. Et donc l'Islande a un petit peu peur de se retrouver en fait à être la zone de pêche de tous les pêcheurs européens qui iraient dans les eaux islandaises pour faire le plein de poissons et ensuite vendre ces poissons-là, ce qui déposséderait du coup les pêcheurs islandais.
1: En effet, il y avait un argument géopolitique et on a pensé que cet argument géopolitique ferait basculer le vote vers le oui, mais c'est pas le cas.
3: Oui, l'Islande se retrouve mise sous le feu des projecteurs par les différentes déclarations du président états-unien Donald Trump qui a annoncé qu'il voulait annexer le Canada, le Groenland, l'Islande, le canal de Panama, bref, tous les voisins proches ou moins proches des États-Unis. Et donc, on pouvait imaginer que l'Islande chercherait la stabilité que peut apporter l'Union européenne sur la défense. Mais ils ont préféré rester en dehors avec le contre-argument disant que l'OTAN, l'organisation du traité de l'Atlantique Nord, l'organisation militaire qui regroupe l'Amérique du Nord et l'Europe, et la plus grande majorité de l'Europe, suffit en fait à protéger l'Islande malgré le manque de fiabilité des États-Unis de Donald Trump, et on réévoquera plusieurs aspects là-dessus plus tard dans l'émission.
1: Oui, malheureusement, dans beaucoup de scrutins de ce type, les arguments géopolitiques s'effacent au profit des questions économiques.
3: Et même si l'Islande a voté non, l'Islande reste un partenaire très proche et privilégié de l'Union européenne et ça ne veut pas dire que l'Islande va sortir des politiques européennes auxquelles elle participe. Et la réaction de l'Union européenne a été de tout de suite réaffirmer le partenariat existant et en disant « Ok, vous ne voulez pas continuer à négocier, il n'y a pas de problème, on reste ensemble. » Et ce qui change beaucoup par rapport à d'autres acteurs géopolitiques dans le monde, où quand on dit non à la Russie, comme l'Ukraine par exemple, voilà. On se fait envahir derrière. Donc voilà, ça donne un petit peu une idée. Je trouve que ça représente bien l'état d'esprit européen et les valeurs européennes que de dire ok, vous voulez pas vous rapprocher davantage de nous, il n'y a pas de problème.
1: Mais on reste dans un esprit, reste dans un esprit de coopération.
3: Voilà, et donc dans cet esprit de coopération, on enchaîne avec notre première pause musicale et on va écouter une chanson islandaise. Du coup, forcément, on reste dans le thème de l'Islande et on va écouter une chanson avec l'incontournable chanteuse Björk que je pense nos auditeurs et auditrices connaissent. Mm-hmm. Tu la connaissais, Ardiana.
1: Oui, moi, je la connais très bien.
3: Et donc, c'est cette chanteuse.
1: Et je l'aime beaucoup d'ailleurs et je trouve que tu as fait un très bon choix là.
3: Merci. Et cette chanteuse qui est connue internationalement possède une voix envoûtante et merveilleuse qui s'étale sur 3 octaves, donc une voix assez rare. Et on écoute un extrait de l'album qui s'appelle Gling Glow. Alors, pardonnez ma prononciation de l'islandais. Hein.
1: Oui, voilà, on va se débrouiller.
3: J'essaye de me débrouiller, je devine. Voilà. Et donc, cet album date de 1990. C'est un projet de coopération entre Björk et le trio qui s'appelle, alors là, pareil, ma prononciation, pardonnez-moi, les islandophones, Andromardèche qui nous écouterait.
1: Je vois pas mal de consonnes qui s'enchaînent, ouais. Donc la tâche ne sera pas facile, Mathieu.
3: Donc c'est entre Björk et le trio qui s'appelle Gudmundar Ingolfssonar. Et donc c'est un album qui fait se rencontrer le jazz, la musique électronique et la langue islandaise. Et on écoute donc la chanson qui s'appelle Litli Tonlistar Madurin.

0: Et donc, nous avons écouté la chanson Litli Tonli Star Madurine. Vous êtes toujours sur Radio BLV 93.6. Donc, une chanson de Björk avec le trio Gudmundur Ingolfssonar. Vous écoutez toujours l'Europe du côté de chez nous. Et pendant la pause musicale, Ardiana me faisait remarquer quelque chose de tout à fait pertinent. Dans le nouveau format qu'on vous proposera cette année, l'Europe dans nos oreilles, on vous invite à nous proposer des chansons européennes que vous voudriez entendre à la radio et que vous voudriez aussi que je remette un petit peu en contexte en expliquant l'histoire autour de la chanson, l'histoire du pays aussi, d'où vient la chanson. Et donc n'hésitez pas à nous envoyer des recommandations par mail au mail de la Maison de l'Europe Drôme Ardèche. Donc je vous le redonne, europedirect@maisoneurope2607. Vous pouvez aussi nous contacter sur Instagram, Europe Direct 2607, ou par message aussi. Vous pouvez m'envoyer un SMS au 07 82 86 67 26 pour des suggestions de musique ou pour d'autres questions sur l'Europe. Mais
1: bien.
0: Du coup,
1: donc il sera une émission, l'Europe dans les oreilles, pour les auditeurs et avec les auditeurs.
0: C'est ça. Donc, n'hésitez pas à nous faire des propositions. J'essaierai de les intégrer au mieux dans les émissions. Et donc, on continue notre émission, toujours sur le sujet de l'élargissement, avec, du coup, bien que l'Islande soit prononcée contre la reprise des négociations avec l'Union européenne, d'autres États qui sont en route vers l'Union.
1: Et ils ont hâte d'y entrer. Justement, l'an dernier, nous avions réalisé une émission avec Tibisay Guevara Brown, docteur en sciences politiques et spécialiste du processus d'élargissement. Nous vous invitons d'ailleurs à écouter ou réécouter cette émission, où vous pouvez la trouver en podcast sur le site de Radio BLV ou sur vos plateformes d'écoute préférées. Pour revenir à notre sujet, où on en est avec l'élargissement? Combien de pays frappent aux portes de l'Union européenne et comment ça se passe? Ils en sont où dans ce processus d'entrée dans l'Union européenne?
0: Eh ben, on a 9 États qui sont officiellement candidats, donc des États qu'on a déjà évoqués plusieurs fois à l'antenne, mais je vais redonner la liste complète. On a l'Albanie, la Bosnie-Herzégovine, la Géorgie, la Macédoine du Nord, la Moldavie, le Monténégro, la Serbie, la Turquie et l'Ukraine. Donc on a ces 9 candidats officiels et on a un 10e pays qui a déposé une candidature, c'est le Kosovo. Mais elle n'a pas encore été validée comme candidature officielle puisque le Kosovo n'est pas reconnu par tous les États membres de l'Union européenne, en fait, tout simplement, puisque le Kosovo, qui a obtenu son indépendance en 2008, était avant une région autonome de Serbie. Et plusieurs États membres de l'Union européenne, comme l'Espagne par exemple, refusent de reconnaître l'indépendance d'une région autonome d'un autre pays, puisque ce serait en fait valider les demandes des Catalans, qui sont donc dans une région autonome en Espagne, et qui demandent l'indépendance. Donc l'Espagne ne veut pas en entendre parler, donc ils ne reconnaissent pas le Kosovo, donc le Kosovo ne peut pas avancer sur la route de l'élargissement. Mais donc pour revenir à tous les autres, il y en a plusieurs qui ont avancé, cet été, avec l'Albanie qui avance dans les négociations, avec quelques domaines de négociation qui ont été refermés, donc qui sont terminés. On estime que l'Albanie respecte les règles sur ces sujets-là, et donc on continue d'avancer. Et
1: après,
0: et donc l'Albanie, oui, ça reste un des pays qui est les plus avancés et a l'objectif de clore les négociations d'ici à la fin de l'année prochaine, d'ici fin 2027, avec la volonté d'une adhésion à l'horizon 2030. Donc 2030, c'est demain, et encore plus quand on parle d'élargissement de l'Union européenne.
1: Après, il y a le deuxième pays qui est la Géorgie. En effet, le 14 décembre 2023, les chefs réunis en Conseil européen, les chefs d'État et de gouvernement de l'Union européenne ont décidé d'octroyer le statut de pays candidat à la Géorgie. Le processus est aujourd'hui gelé compte tenu des orientations politiques du parti au pouvoir depuis 2012, le parti Le Rêve géorgien, qui a de nouveau remporté les élections législatives d'octobre 2024. Il est accusé, ce parti, de fraude par l'opposition et le gouvernement avait déjà adopté plusieurs mesures controversées, dont une loi censée contrer les ingérences étrangères.
0: Et ce qu'il faut dire sur cette loi, en fait, c'est qu'elle est complètement calquée sur la loi russe. russe, voilà. Qui a permis d'interdire tous les médias indépendants qui pouvaient avoir des financements de l'Union européenne, de l'ONU, toutes les grandes ONG mondiales, etc. Et la Géorgie adopte la même chose. Et depuis ces élections en 2024, les Géorgiens sortent encore très régulièrement manifester dans la rue, même s'ils ils font l'objet de violences policières et d'une répression qui est assez, assez forte. Et donc, dans tout ce contexte-là, très compliqué. Okay. L'Union européenne a gelé le processus d'adhésion de la Géorgie et on peut prendre comme exemple aussi la situation de la Turquie où les négociations ont commencé il y a très longtemps, mais elles sont aussi gelées depuis assez longtemps.
1: La Macédoine du Nord, l'ouverture des chapitres avec la Macédoine du Nord est toujours conditionnée à un changement de la constitution auquel le gouvernement macédonien n'est pas pour le moment favorable.
0: Oui, c'est des demandes qui viennent principalement de la Bulgarie, puisque la Bulgarie demande que la langue macédonienne ne soit pas reconnue comme une langue officielle de l'Union européenne, mais comme un dialecte du bulgare. Sauf que les Macédoniens ne veulent pas en entendre parler, donc c'est un petit peu compliqué. C'est une étape de plus sur le chemin semé d'embûches de la Macédoine vers l'Union européenne, puisque la Macédoine du Nord a dû changer son nom.
1: Déjà le nom.
0: Le nom du pays.
1: Qui est un geste quand même très fort.
0: Voilà, ouais. c'est pas rien. Mm. Donc ça montre aussi à quel point ils ont envie de rejoindre l'Union européenne, puisque changer son nom, c'est quand même pas rien. Et ils ont dû changer leur nom, puisque la Grèce n'acceptait pas que ce pays s'appelle Macédoine, puisque la Macédoine est une région grecque. Donc sur le nord de la Grèce, c'est dans cette région-là qu'on trouve la ville de Thessalonique, par exemple.
1: Passons à la Moldavie.
0: Et pour terminer, du coup, oui, ils ont donc changé le nom d'ancienne République yougoslave de Macédoine à Macédoine du Nord. C'était il y a quelques années. Et on continue, du coup, oui, avec la Moldavie.
1: Alors, où on en est la Moldavie? En juin 2026, l'Union européenne et la Moldavie ouvrent le premier groupe de chapitres de négociations consacrés aux fondamentaux, l'état de droit, les droits fondamentaux, les institutions démocratiques, l'administration public et les critères économiques. Et après, il y a un autre chapitre aussi, un mois plus tard, le 14 juillet 2026, le groupe des chapitres numéro 6, voilà, relations extérieures, qui est également ouvert. Et la Moldavie souhaite conclure les négociations d'ici à la fin de 2028. Et la Commission juge cet objectif crédible, mais ambitieux, et appelle le pays à maintenir le rythme des réformes.
0: Oui, c'est très ambitieux. On espère qu'ils pourront arriver à conclure les négociations dans 2 ans. Mais ce serait du coup parmi les négociations les plus courtes de l'histoire du processus d'élargissement. Et on passe maintenant au Monténégro avec la Commission européenne qui juge que le Monténégro est l'État le plus avancé dans le processus d'adhésion, puisque c'est ce pays-là qui a fini le plus de négociations, le plus de sujets de négociations. Et donc Podgorica, la capitale, souhaite conclure les négociations cette année. Et ils visent d'ailleurs même, ils ont inscrit dans la loi au Monténégro l'objectif de rentrer dans l'Union européenne d'ici 2028. Donc c'est pareil, c'est demain. Et l'Union européenne a créé en avril de cette année un groupe de travail chargé de préparer le traité d'adhésion du Monténégro. Donc vraiment, les choses commencent à bouger et on peut imaginer une adhésion du Monténégro bientôt.
1: Donc parmi les pays des Balkans, c'est l'Albanie et le Monténégro qui avancent plus vite.
0: Oui, et le Monténégro même plus vite que l'Albanie. Et on peut imaginer que les deux pays rentrent séparément, mais ce sera probablement plus simple de faire rentrer les deux d'un coup. On pourrait faire un seul traité d'adhésion pour les deux pays. Ça simplifierait très probablement les choses. Et si on passe maintenant à la Serbie.
1: Oui, alors... L'exécutif européen, en effet, s'inquiète d'une rhétorique anti-européenne et d'une forte polarisation de la société en Serbie dans le contexte des manifestations de masse qui ont lieu dans tout le pays depuis novembre 2024. Le rapport de la Commission européenne invite Belgrade à réaligner sa politique étrangère sur celle de l'Union européenne, soulignant les liens du pays avec la Russie.
0: Oui, donc on est encore sur fond de guerre en Ukraine. Ça ne s'arrange pas pour la Serbie. Et concernant la Turquie, donc on est, comme on le disait, toujours sur une situation qui est complètement gelée. Et même depuis 2019, ça ne fait qu'empirer. Et le Conseil de l'Union européenne a noté que la Turquie continue de s'éloigner un peu plus encore de l'Union européenne et que les négociations d'adhésion avec la Turquie sont par conséquent au point mort. Donc, voilà, affaire à suivre et on verra comment ça évolue. Et donc pour le dernier candidat officiel, l'Ukraine.
1: Alors le gouvernement ukrainien, il affiche toujours l'objectif de clôturer les élections, les négociations d'adhésion d'ici à la fin de l'année 2028.
0: Et donc si l'Ukraine finit en 2028, on peut imaginer qu'elle pourrait rentrer dans les 1, 2, 3 ans qui suivent. Donc on est avec le Monténégro, l'Albanie, la Moldavie et l'Ukraine qui sont dans les starting blocks pour rejoindre l'Union européenne. Et on termine cette partie sur l'élargissement avec l'Arménie. Du coup, on en a parlé dans notre dernière émission de la saison précédente. On a parlé des élections législatives arméniennes avec la victoire des pro-européens, avec le Premier ministre Nikol Pachinian qui a été reconduit après les élections de juin. Et il a annoncé fin août l'imminence d'un dépôt de demande d'adhésion à l'Union européenne de l'Arménie. Donc c'est vraiment le chemin à suivre pour se rapprocher de l'Union européenne. Et suite à cette annonce, la Russie a menacé l'Arménie, je cite, d'un scénario ukrainien. Donc voilà, ça en dit très très long sur les raisons aussi de l'invasion russe de l'Ukraine, hein, où on nous a vendu tout l'aspect de dénazifier l'Ukraine, en prétendant que l'Ukraine serait nazie, or elle ne l'est pas. Donc on voit vraiment que c'est juste la Russie qui refuse qu'un de ses voisins se rapproche de l'Union européenne et cherche à tout faire pour l'en empêcher. Et donc dans cette lignée-là, la Russie a adopté des sanctions contre l'Arménie, notamment l'interdiction de l'importation des denrées agricoles arméniennes, ce qui risque de complètement asphyxier toute l'agriculture arménienne. Donc j'espère, à titre individuel et personnel, mais je pense partagé avec Ardiana, que l'Union européenne va pouvoir compenser les sanctions russes envers l'agriculture arménienne.
1: Bien, juste pour nos auditeurs, je redis encore une fois qu'ils peuvent écouter notre émission du mois de septembre 2025 sur le processus d'élargissement avec notre invitée qui est doctorante, Tibisay Guevara.
0: Docteur même,
1: elle a fini sa thèse, Tibisay Guevara Brown, notre émission du mois de septembre 2025. Elle est spécialiste du processus d'élargissement et si vous voulez comprendre mieux les leviers de ce processus, vous pouviez très bien se référer à cette émission que vous la trouvez, vous la réécoutez en podcast sur le site de Radio BLV et même sur les plateformes sur vos plateformes d'écoute préférées.
0: Ouais. Et on continue donc l'émission avec notre deuxième pause musicale et nous restons en Arménie qui, le 21 septembre, commémore le référendum de 1991 où la population a voté à une écrasante majorité pour la sortie de l'URSS dans le contexte de dislocation et d'effondrement de ce pays. Et donc des concerts, des festivals culturels, des feux d'artifice marquent l'événement, souvent accompagnés de célébrations sur la place de la République à Erevan, la capitale.
1: Bien, et Mathieu a choisi aujourd'hui pour vous une chanson qui est interprétée par Seda Aznavour, accompagnée de son père, Charles Aznavour, qui s'intitule « Je ne connais pas tes mérites ». Et si je dois dire le titre en arménien, c'est un peu compliqué. Je vais y réussir. Yesku rimetn tchmim, qui dit donc je ne connais pas tes mérites, Seda Aznavour, accompagné de Charles Aznavour.

0: Et donc c'était Yes Kutimet Chimkidi, pardon pour ma prononciation hasardeuse de l'arménien, Je ne connais pas Temerit, interprété par Seda Aznavour, accompagné de son père Charles Aznavour. Vous
1: Bien.
0: Êtes toujours sur Radio BLV.
1: On avait toute l'âme arménienne dans le studio.
0: C'est hein. ça, vous êtes toujours sur Radio BLV 93.6 dans l'émission L'Europe du côté de chez nous. Et on continue notre émission avec un sujet qui respecte parfaitement la libre circulation, même si on préférait qu'il ne le fasse pas, qui ne connaît aucune frontière et qui réussit presque à mettre toute l'Europe d'accord, le réchauffement climatique, avec des sommets atteints au cours de tout l'été en Europe de l'Ouest, en Europe du Sud, en Europe du Central et en Europe de l'Est.
1: Oui, on n'a pas encore terminé nos soupirs hein, d'en ouais. avoir assez de cette chaleur.
0: Oui, parce que au jour où on enregistre ouais. cette émission, là, ça fait 24 heures qu'on n'est plus en vigilance orange canicule ouais. et
1: Pour
0: on
1: la première
0: en peut
1: fois,
0: plus.
1: Ouais, c'est ça.
0: On n'en peut plus.
1: On a eu 3 vagues de chaleur majeures qui se sont succédées dès la fin du printemps. Et une 4e vague de chaleur qui a touché la péninsule ibérique et le sud de la France, y compris la Drôme et l'Ardèche, début septembre. Donc des records de tout ordre se sont succédés. Étendue géographique des canicules, température maximale et sécheresse des sols, rivières et fleuves à sec, canicule marine aussi.
0: Oui, il n'y a pas assez de superlatifs pour parler de cet été. Et on a eu des anomalies de température qui allaient jusqu'à 14 degrés de plus que les normales. Enfin, ce qui est juste complètement énorme
1: ouais.
0: Et on n'avait jamais atteint des tels niveaux
1: ouais.
0: et
1: on a été témoin de la baisse du niveau aussi des fleuves européens.
0: Oui, et qui ont mis en péril aussi la production d'électricité dans plusieurs pays. En Hongrie par exemple, le niveau historiquement bas du Danube a contraint à l'arrêt la seule centrale nucléaire du pays qui produit environ la moitié de l'électricité consommée en Hongrie. Et en fait cette centrale a été construite par les ingénieurs soviétiques à l'époque, et quand ils ont conçu le système de refroidissement, les pompes, ils les ont prévues pour être au niveau théorique le plus bas possible du Danube et pour pouvoir pomper quand même de l'eau dedans.
1: Et la sécheresse a encore...
0: Et le niveau était encore plus bas que le niveau plus bas théorique prévu à l'époque. Donc voilà, ça nous donne une belle idée. Et le gouvernement hongrois s'est retrouvé à devoir demander à la population de ne pas regarder la télévision, de ne pas allumer la lumière, de ne pas, ne pas utiliser d'électricité en fait à plusieurs moments de la journée pour que le réseau électrique puisse tenir. Donc c'est aussi ça, le changement climatique.
1: Oui, la sécheresse a aussi touché l'agriculture avec une baisse à prévoir des rendements agricoles et hausse des prix de l'alimentation.
0: Oui, l'inflation va très probablement repartir là à l'automne, voilà. portée par les prix de l'alimentation, puisque les récoltes de céréales, de fruits, de légumes vont être moins importantes, avec quand même un point positif à souligner. Avec les très fortes chaleurs, les rendements d'olives devraient être exceptionnels cette année. Donc peut-être que le prix de l'huile d'olive va baisser, mais bon, oui. C'est une bien maigre bonne nouvelle parmi tout ça.
1: Oui, donc c'est vrai que la sécheresse affecte aussi notre santé et plus largement donc la capacité de nos territoires à vivre et à produire durablement.
0: Oui.
1: Tous ces exemples nous montrent l'urgence d'agir et de réagir à la crise climatique, et la Commission européenne ne doit pas diminuer son enveloppe de la politique de la cohésion.
0: Oui, c'est vraiment un gros enjeu de maintenir les financements pour qu'on puisse continuer, et surtout que là, la France risque de rentrer en récession à cause justement des très fortes chaleurs de cet été. Donc on a vraiment un gros enjeu là-dessus.
1: C'est ça, il faut investir pour accélérer la transition environnementale et énergétique, et investir dans des modèles robustes n'est pas une dépense que l'Union européenne peut repousser. Chaque euro consacré au changement climatique, en effet, permettra d'éviter les coûts élevés de demain.
0: Exactement. Et après, donc, le climat, un autre sujet brûlant et qui, on l'espère, viendra répondre en partie à cette crise climatique, la question des sous. Qui va payer quoi, quand, comment, où et ouais. pourquoi faire. Bienvenue dans les négociations du budget européen. 27 pays, des priorités différentes et qui potentiellement vont changer au cours des négociations, avec des changements de gouvernement à prévoir dans plusieurs États membres, et une enveloppe à se partager.
1: Bien, l'enveloppe, c'est pour l'année, pour la période 2028-2034. Elle est plus fournie. C'est un plan à 2 milliards d'euros. 2 000 milliards d'euros, oui, qui représente une augmentation notable par rapport à 1 200 milliards d'euros pour la période 2021-2027. Normalement, les États membres vont consacrer au budget de l'Union européenne un petit peu, vont mettre un pourcentage un peu plus élevé. C'est-à-dire que la part du revenu national brut qu'ils consacraient à l'Union européenne passerait de 1,13 qu'elle est actuellement à 1,15% à partir de 2028.
0: Donc oui, la Commission veut un budget qui soit plus important, mais qui soit aussi plus simple et plus flexible, avec l'idée de mieux coordonner le niveau européen, national, régional et local, avec plus de partenariats entre ces différents échelons. Et donc on a vraiment eu une idée de financer davantage.
1: Alors, qu'est-ce qui va changer ? Oui, dans les, parce qu'il y avait la politique agricole, la politique de cohésion, elles seront regroupées dans ce qu'on appelle des plans de partenariats nationaux et régionaux.
0: Alors oui, dans le cadre
1: 40%, hein,
0: exactement dans le cadre d'un gros programme de financement qui regrouperait différentes politiques actuelles, mais cette restructuration n'est pas encore actée puisque le Parlement européen freine des quatre fers, ils veulent pas entendre parler de ça, donc c'est un petit peu compliqué. Mais l'idée de la Commission, c'est de tout regrouper dans un seul financement avec des seuils obligatoires pour les États, et donc d'allouer tant à une politique agricole, d'allouer tant à une politique sur le développement régional, etc. Et ensuite, c'est les États et les régions qui s'arrangent et qui font leur petite popote interne. Donc c'est comme ça que ça se passerait. Donc on est encore en pleine négociation, mais
1: il n'est pas encore acté.
0: Rien n'est encore acté, mais si vous souhaitez vous informer davantage sur les négociations de ce prochain budget, vous retrouverez des informations sur les sites du Parlement européen et de la Commission européenne, et sur lesquels vous pourrez aussi donner votre avis sur ces négociations-là et sur les sujets que vous estimez être les plus importants dans ces budgets européens à venir.
1: Oui, il va juste introduire des ressources propres. La Commission européenne pense aussi introduire des ressources propres.
0: Hein, et... Donc oui, des ressources propres, en fait, c'est directement de l'argent qui est perçu par l'Union européenne et qui ne transite pas par les États. Donc ce serait une manière aussi de financer mieux le budget européen. On continue avec la défense européenne, qui va avoir un meilleur financement avec des prêts qui ont été annoncés, un prêt de 150 milliards effectué par l'Union européenne pour les États membres et un prêt de 90 milliards pour l'Ukraine. Et donc, tous ces financements-là visent à permettre aux États de financer leurs armées et de pouvoir financer leur défense. Donc l'idée, ça va être de pouvoir dépenser cet argent, notamment dans les entreprises européennes, pour faire tourner l'économie européenne et renforcer tout ce domaine-là pour être le plus indépendant possible dans un contexte où nos alliés les plus proches, à savoir les États-Unis, justement ont tendance à prendre le large et à aller draguer un petit peu la Russie, ce qui peut poser quelques problèmes. Et tant qu'on parle de cette relation Union européenne-États-Unis,
1: elle a pris
0: un petit peu du plomb dans l'aile. Ouais.
1: C'est ça. Et ce n'est pas le réchauffement climatique. Hein, c'est, on a un coup de chaud, mais c'est les relations Europe-États-Unis, parce que Donald Trump continue sa politique de la terre brûlée dans les relations Europe-Européenne-États-Uniennes. Il a déclaré le jeudi 3 septembre qu'il allait demander aux pays européens de rembourser aux États-Unis l'aide militaire fournie à l'Ukraine par son prédécesseur Joe Biden. En termes de soutien militaire, en effet, les États-Unis sont longtemps restés devant l'Europe. Mais si l'aide totale de l'Europe était déjà supérieure en comptant l'aide financière et humanitaire, les Américains restaient les premiers pourvoyeurs d'armes. Mais cette source, c'est fortement tari depuis le retour de Donald Trump au pouvoir. Et en effet, l'aide états-unienne a bénéficié aux États-Unis, puisque les sommes avec lesquelles on a fourni de l'armement à l'Ukraine ont permis de faire tourner l'industrie de l'armement des États-Unis pour armer en effet l'Ukraine. Cela

0: différentes revendications qu'elle peut avoir. Donc voilà, ça, ça nous donne une bonne idée. Et donc pour terminer, deux derniers sujets même qu'on va traiter un petit peu rapidement avant une dernière pause musicale. Donc le 16 septembre aura eu lieu le discours sur l'état de l'Union européenne qui est un discours annuel prononcé par la présidente de la Commission européenne devant le Parlement européen. Et c'est un discours au cours duquel en fait elle vient expliquer où est-ce que l'Union européenne en est, des nouvelles politiques qui sont mises en œuvre, de qu'est-ce qui va être fait dans l'année qui s'ouvre et quelles seront les priorités, etc. Donc,
1: il est déjà prononcé ce discours.
0: Alors,
1: mais
0: au moment où vous entendrez l'émission, il aura déjà été prononcé. Notre boule de cristal ne nous permet pas, le jour de l'enregistrement, de savoir ce qu'elle aura raconté. Donc, on vous invite à vous renseigner directement dessus. Et enfin, notre dernier sujet du jour, et pas des moindres, on a eu des élections locales en Allemagne dans le Länder de Saxe-Anhalt. Et donc, quel a été le résultat, Diana ?
1: Oui, un véritable séisme politique en Allemagne et aussi pour l'Europe, puisque c'est le parti de l'extrême droite, l'AfD, qui a remporté près de 44% des suffrages. Un score historique, en effet, de très loin. La première pour cette force politique de loin, elle est la première force politique du Land. Et pour la première fois, elle, avec ce pourcentage, elle peut maintenant gouverner le Land.
0: Alors, elle pourrait gouverner le Land, oui. Alors, il y a encore plein de difficultés internes.
1: Il n'a pas obtenu la majorité absolue, heureusement.
0: Ouais. Voilà, ils ont une majorité relative et donc ils ne sont pas sûrs de pouvoir gouverner seuls. Et donc, il reste à ce jour plusieurs options, soit une coalition qui arrive à se monter, sauf que tous les autres partis ont annoncé qu'ils ne gouverneraient pas avec l'AfD. Un gouvernement minoritaire de l'AfD, et donc il devrait négocier tous les textes, comme ce qu'on a en France depuis plusieurs années, où le gouvernement doit négocier avec les autres forces politiques. Et la dernière option, c'est d'avoir des nouvelles élections dans ce Land, et donc d'avoir le Parlement régional qui se dissout tout seul et qui décide de rappeler les citoyens aux urnes.
1: Pourquoi un tel succès de ce parti de l'extrême droite ?
0: L'AfD en Allemagne en fait arrive à venir cristalliser le sentiment de nostalgie par rapport à la RDA, la République démocratique allemande, le gouvernement communiste d'Allemagne de l'Est, où en fait depuis la chute de la RDA, la vie quotidienne en Allemagne de l'Est ne s'est pas particulièrement améliorée, et même sur certains aspects, il y a moins d'accompagnement par l'État, il y a moins d'aide sociale, et donc les Allemands de l'Est sont très nombreux à le vivre comme un recul, et les partis politiques traditionnels promettaient d'améliorer la situation. Or, pas grand-chose, voire rien du tout ne s'est amélioré pour eux. Et donc, ils se tournent vers un parti qui leur promet la lune, finalement.
1: Oui.
0: Et donc, ce succès de l'AfD, en particulier en Allemagne de l'Est.
1: Bien, mais c'est un résultat qui pose une question majeure aussi pour l'Allemagne et pour l'Europe aussi. Jusqu'où la poussée de l'extrême droite peut-elle aller ? Et l'Allemagne, il ne faut pas oublier, l'Allemagne reste le moteur politique et économique de l'Union européenne. Et si son paysage politique se déplace fortement vers la droite, c'est aussi l'équilibre politique de toute l'Europe qui pourrait être affecté.
0: Oui, et puis on continuera de couvrir ce sujet de la montée de l'extrême droite en Europe au cours de cette année, et avec notamment la perspective de l'élection présidentielle 2027 en France, et en espérant très très fort que le résultat ne soit pas le même qu'en Saxe-Anhalt. Mais donc avant de terminer cette émission, je voulais vous proposer une dernière pause musicale en passant par Malte. Malte qui a plusieurs fêtes nationales au cours de l'année, dont le 21 septembre, puisque le 21 septembre, c'est la date de l'indépendance de l'archipel, puisque la reine d'Angleterre avait accordé à Malte son autonomie au sein du Commonwealth en 1964, tout en demeurant la chef de l'État. Et depuis 1974, Malte est devenue une république au sein du Commonwealth. Et donc, on va écouter la chanson de la chanteuse maltaise Destiny, chanson qui s'appelle... En français, hein, c'est le vrai titre, qui s'appelle « Je me casse ».

0: Et donc, c'était la chanteuse maltaise Destiny avec son titre Je me casse, qui nous a bien plu dans le studio.
1: Bien, bravo pour ces choix musicaux, Mathieu. La colonne sonore, elle a été parfaite aujourd'hui dans l'émission.
0: Merci beaucoup. Et donc, on vous le rappelle, on proposera un nouveau format dans l'Europe du côté de chez nous, qu'on va probablement appeler l'Europe dans nos oreilles.
1: Vous voyez que c'est bien parti.
0: Mais du coup, on vous invite, si vous le souhaitez, à nous faire des propositions de chansons européennes. Qu'on remettra dans leur contexte historique, social, économique, culturel.
1: Dans le contexte de leur création aussi.
0: Voilà, de leur création, et expliquer du coup la genèse de cette chanson-là, le style musical, un petit peu tout ça. Donc j'ai prévu de me faire pas mal de recherches là-dessus. Donc n'hésitez pas, s'il y a des chansons que vous aimez bien et que vous voulez qu'on passe dans l'émission, envoyez-les nous.
1: Donc, ils peuvent écrire où, les auditeurs ?
0: Donc, vous pouvez nous envoyer un mail, par mail, sur le contact de la Maison de l'Europe. Vous pouvez nous contacter sur les réseaux sociaux, notamment sur Instagram, @europedirect2607, ou par téléphone aussi. Voilà, vous avez toutes les informations aussi sur notre site internet, donc pour nous contacter.
1: Bien, mais on arrive déjà au terme de notre émission. On avait pas mal de choses à dire aujourd'hui, aujourd'hui.
0: On a parlé de climat, de budget européen, des relations Union européenne-États-Unis, de l'élargissement, des élections en Allemagne, etc.
1: Et donc, du nouveau format de notre émission.
0: Et du nouveau format.
1: L'Europe dans nos oreilles.
0: Et donc, on vous donne rendez-vous, chères auditrices, chers auditeurs, au mois d'octobre pour notre prochaine émission, lors de laquelle vous rencontrerez nos nouveaux volontaires qui commenceront fin septembre leur mission à la Maison de l'Europe avec Cihangir, qui est un jeune Turc, et Inès, qui est une jeune Française, et qui seront avec nous pour toute la saison.
1: Bien, on vous donne rendez-vous au mois d'octobre pour une nouvelle émission, l'Europe du côté de chez nous.
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2: Merci de rester avec nous à l'écoute de RFI. Il est midi à Paris, 10h en temps universel. Le journal, c'est avec vous, Charlotte de Rouen, bonjour.
3: Bonjour Caroline, bonjour à tous. L'intelligence artificielle d'OpenAI a infiltré un site du gouvernement australien. Un incident qui pose une nouvelle fois la question de la puissance des outils d'IA et des mesures de sécurité pour les contrôler, alors que les géants du secteur étaient invités à s'exprimer hier à l'ONU. La Cour pénale internationale redoute de nouvelles mesures américaines pour entraver le travail que mènent ces magistrats. 13 d'entre eux ont déjà été placés sous sanction par l'administration Trump. Vous entendrez le témoignage de l'une de ces juges sanctionnés. Et puis le prix de l'essence scruté un petit peu partout dans le monde, surtout en Europe. Après un léger recul, le baril est repassé au-dessus des $100. Nous allons ralentir autant que nécessaire pour nous assurer que l'IA est sûre, voilà ce qu'a déclaré hier le patron d'Anthropic, l'un des géants du secteur devant le Conseil de sécurité des Nations Unies. Depuis le début de l'été, Anthropic et OpenAI ont rapporté plusieurs incidents liés à leurs modèles les plus avancés des IA qui se sont écartés des objectifs fixés par leurs développeurs, qui ont triché, cherché à mentir ou encore à dissimuler leurs actions. Dernier exemple en date, l'intelligence artificielle d'OpenAI qui a infiltré un site du gouvernement australien, un incident rendu public la nuit dernière, est qualifié d'inacceptable par le Premier ministre. L'Inde avait beaucoup misé sur les nouvelles technologies. Alors, comment le secteur réagit-il à ces appels à ralentir la recherche sur l'IA ? Élément de réponse avec Abdullah Erali.
4: C'est une course géopolitique vers le bas.
5: Autrement dit, les États se disputent la première place, quitte à négliger la sécurité. Alors pourquoi les géants américains demandent-ils de ralentir ? Un calcul selon Rohit Agrawal, entrepreneur indien qui utilise des modèles d'IA payants comme libre de droit, dit open source.
6: De plus en plus d'entreprises adoptent des modèles open source, ce qui pèse directement sur les revenus de ces laboratoires. Je pense donc qu'il y a beaucoup de propagande de leur part pour que les modèles open source soient réglementés.
5: Cela dit, la tech indienne reconnaît que le danger est réel. Ces outils peuvent servir à attaquer des systèmes vitaux comme les réseaux de paiement, mais pas question pour autant de freiner l'innovation indienne. Nikhil Parwa, directeur de Medianama, un site spécialisé dans le numérique.
7: Il est important que ça ne bride pas l'Inde dans le développement de ses propres modèles. Le monde de l'IA ne peut pas être dominé uniquement par les États-Unis et la Chine.
5: L'Inde a validé plus $1 milliard pour son programme India AI, objectif construire ses propres ordinateurs géants et garantir son indépendance numérique. Abdullah Eradi, New Delhi, RFI.
3: Un juge aux États-Unis a ordonné de rétablir l'accès à la Maison-Blanche pour les 3 médias qui en avaient été chassés par Donald Trump. Le président américain avait annoncé en fin de semaine dernière bloquer les accréditations des chaînes CNN, MS Now et du média en ligne Politico, des médias qui avaient saisi la justice pour dénoncer une atteinte à la liberté de la presse. Le juge fédéral qui a statué sur cette affaire a estimé que la procédure n'avait pas été respectée, mais le dossier devra encore être jugé plus tard sur le fond. Le président américain qui s'en est pris également au juge de la CPI, la Cour pénale internationale à laquelle son administration s'attaque depuis qu'elle a lancé des mandats d'arrêt contre le premier ministre israélien Benjamin Netanyahou et son ancien ministre de la Défense Yoav Gallant pour crimes contre l'humanité et crimes de guerre à Gaza. Les magistrats de la Cour pénale internationale redoutent dans les prochains jours de nouvelles sanctions américaines qui frapperait son fonctionnement. Aujourd'hui, 13 magistrats de la Cour sont déjà sous sanction. L'une de ces juges était de passage à Paris, où elle a été reçue à l'Assemblée nationale. Et Nicolas Falaise y était pour RFI.
8: Voir son nom inscrit sur une liste de hors-la-loi, lorsqu'on a consacré sa vie au droit, devrait tout de même choquer.
9: Cela fait presque 10 ans que Ren Alapiniganssou est juge à la Cour pénale internationale. L'année dernière, la juriste béninoise a vu sa vie changer pour cause de sanctions imposées par les États-Unis de Donald Trump jusque dans sa vie quotidienne.
8: On ne peut plus utiliser de carte de crédit, on ne peut plus voyager. Nous sommes partis à l'ère de la préhistoire. Donc, il ne nous reste que vraiment à user de troc. Depuis ces événements, je fais attention. Parfois, j'ai peur pour ma personne. J'ai surtout peur pour ma famille.
9: Ren Alapiniganssou a par ailleurs été condamné à 15 ans de prison par contumace en Russie, réponse de Moscou au mandat d'arrêt de la CPI visant Vladimir Poutine. Ces jours-ci, la Cour s'attend à de nouvelles mesures punitives venues de Washington. Pourtant, la juge se dit optimiste. Ce qui nous arrive n'arrive qu'aux gens épris de justice, dit-elle, avant d'ajouter.
8: Il faut rester fidèle à son serment. Et c'est ce que j'ai fait tout le temps. Je suis restée à dire le droit et rien que le droit.
9: La balle est dans le camp des États, conclut Ren Alapiniganssou, des États qui doivent agir pour défendre la justice internationale.
3: Le Pakistan a frappé plusieurs provinces d'Afghanistan ce jeudi, notamment la ville de Kandahar, où vit le chef suprême des talibans. 4 personnes ont perdu la vie selon les autorités talibanes qui promettent de répondre à cette agression. Ce qui fait craindre une nouvelle intensification du conflit entre les deux voisins. Le Pakistan, de son côté, affirme avoir mené des frappes précises et proportionnées. C'est devenu le sujet numéro 1 des consommateurs partout dans le monde, le prix des carburants. En Allemagne, la colère des automobilistes gronde, même si Berlin a décidé en fin de semaine dernière de baisser à nouveau pour quelques semaines les taxes sur l'essence, Pascal Thibault.
10: Vous vous êtes déjà demandé pourquoi les carburants sont si chers? Parce que les partis établis veulent vous extorquer votre argent.
11: La coprésidente de l'AFD, il y a quelques jours, durant la campagne électorale, le parti d'extrême droite a mis les prix élevés des carburants en avant pour critiquer le gouvernement Merz. 36 heures avant l'ouverture des bureaux de vote dimanche, Berlin annonçait une baisse des taxes sur l'essence de 17 centimes par litre. Marita Dresen habite dans un petit village en Rhénanie-du-Nord-Westphalie. Elle se rend au travail dans un EHPAD à 30 km de là tous les jours en voiture. Chaque plein lui coûte aujourd'hui 40 à 50 euros de plus et elle doit faire attention à ses autres dépenses. La baisse des taxes prévue pour 3 mois à compter du 1er octobre ne la convainc pas.
12: Je trouve que ça n'apporte pas grand-chose. Tout le monde en profite pareillement. Ça serait mieux si ceux qui ont des difficultés recevaient une aide directe, mais pas les plus riches.
11: Une baisse similaire avait été décidée au printemps par le gouvernement allemand. Déjà, les experts dénonçaient une mesure coûteuse, pas forcément répercutée complètement sur les prix par les sociétés pétrolières et qui profitait également aux plus aisés. Le gouvernement allemand veut également introduire au plus tard au 1er janvier prochain un plafonnement du prix du carburant sur le modèle du Luxembourg ou de la Belgique. Pascal Thibault, Berlin RFI.
3: La Grèce appelle le Royaume-Uni à faire preuve de courage et de volonté politique pour régler la question de la restitution des frises du Parthénon. Ces trésors archéologiques sont exposés depuis 2 siècles au British Museum à Londres. Avant son élection, le Premier ministre britannique Andy Burnham s'était prononcé en faveur de la restitution sans condition de ces frises à la Grèce, mais le dirigeant travailliste est revenu depuis qu'il est arrivé au pouvoir sur ses positions, indiquant qu'il s'agissait uniquement d'une affaire relevant du British Museum. Direction Limoges, à présent dans le centre de la France, la ville se transforme en une grande scène pour accueillir le théâtre francophone. Le festival des Hébrures s'est ouvert hier. Muriel Mahalouf a vu pour nous le spectacle La terre s'en va sous nos pieds.
13: Je suis Joël. J'aime les rencontres et les liens qui se tissent.
14: Ils viennent de la Creuse, en France, ou du sud du Liban, amateurs et professionnels mélangés. Tatiana Mozo, cofondatrice de la compagnie française Bazinga, signe le spectacle avec le collectif de théâtre libanais Kahraba.
15: Il y a beaucoup de choses qui nous lient, mais je pense que la principale, c'est vraiment ce besoin de créer avec des habitants, ce besoin de rencontre, en fait.
14: Aurélien Zouki, du collectif Kahraba.
16: Chaque compagnie a amené son langage. Nous, on a les masques, les objets, les petites maisons en papier, les marionnettes et évidemment la compagnie Bazinga, tout leur univers circassien.
14: Les maisons en papier remplissent l'espace pendant que sont égrenés les villages du sud du Liban détruits par l'armée israélienne. Le propos dramatique est relayé par la poésie réparatrice. Des marionnettes géantes font alors leur entrée sur scène impressionnante. Puis le cirque prend le relais. Deux funambules se lancent à l'assaut d'un fil et nous donnent des frissons. Un spectacle plein d'émotions et de sens pour l'ouverture du Festival des Ébrures. Muriel Mahalouf, Limoges, RFI.
3: Et à présent, c'est Emmanuel Bastide qu'on retrouve sur RFI. Bonjour Emmanuel.
17: Bonjour Charlotte Desroches.
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Hola los cabrones, vos, c'est la fin alors. Bon, je vous souhaite les meilleures vibes pour la fin du disque, voilà. Hâte d'écouter ça. Et on se voit bientôt, on va fêter ça comme il se doit.

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0: je vous emmène à la découverte du métier d'Emmanuelle Polak, la commissaire d'exposition de l'exposition qui a lieu en ce moment jusqu'au 28 novembre 2026, le marché de l'art sous l'occupation, au lieu de mémoire, au Chambon-sur-Lignon. On remonte le temps, on observe, on analyse ce qui s'est passé sous la période de l'occupation, pour comprendre l'évolution du marché de l'art et pour mettre de la lumière sur des enquêtes, des recherches d'œuvres qui commencent à être restituées grâce à des chercheurs de provenance pour participer à la réparation d'injustices des spoliations des œuvres de cette période. On échange avec Sophie Tizi et Emmanuelle Polak. On mène l'enquête avec elle pour redécouvrir des œuvres.
1: Je m'appelle Sophie Tizi. Je travaille au lieu de mémoire maintenant depuis 3 ans et je suis chargée d'accueil des publics et de médiation et plutôt aussi de l'aspect communication ici au lieu de mémoire.
2: Vous accueillez une exposition qui s'appelle Le marché de l'art sous l'occupation.
1: Peut-être ce qu'on peut commencer par faire, c'est définir ce que c'est que le marché de l'art. Donc le marché de l'art, en fait, c'est toutes les transactions qu'il peut y avoir dans le cadre d'une vente d'objets d'art. Donc ça, c'est de manière générale, mais effectivement, ça va prendre un caractère un peu particulier sous le contexte de l'occupation.
2: Parce que les artistes, ils vont créer, ils ont leur moment d'inspiration, etc. Et puis tout d'un coup, il va avoir une transaction qui soit faite avec un marchand, un galeriste ou un propriétaire ou quelqu'un, un bourgeois. Et puis après, petit à petit, l'œuvre devient indépendante de son créateur. Oui. Et il va évoluer au fur et à mesure du marché de l'art. Et c'est là qu'on va voir les prix s'envoler en fonction de certains artistes.
1: Exactement. À savoir que aussi, les œuvres en fonction des artistes, sous l'occupation, justement, ce marché de l'art, il va fluctuer. Et parfois, des artistes qui étaient très cotés, sous l'occupation vont être vraiment dévalués, notamment des grands maîtres comme Matisse, comme Picasso,
2: Chagall, évidemment.
1: Max Ernst, qui sont finalement considérés comme dégénérés par le régime nazi, vraiment au sens médical du terme, c'est-à-dire voilà, quelque chose de dégénérescence de la race. Et on voit vraiment que cet aspect culturel va aussi rentrer, est un instrument de la politique des nazis aussi.
2: Ouais. Et donc on voit vraiment que ces artistes qui étaient en pleine expansion, qui étaient en pleine création, parce que c'était un grand bouleversement, la créativité de ce changement en fait, dans l'histoire de l'art, on sait qu'il y a des périodes spécifiques et eux, ils ont participé à ces périodes. Et en effet, les nazis n'étaient pas favorables à leur travail artistique et leurs comptes ont diminué, voire même leurs tableaux ont été brûlés pour certains, etc. Et donc là, votre exposition, c'est vraiment de prendre le temps de réfléchir et de voir qu'est-ce qui s'est passé sur cette période d'occupation.
1: Tous ces mécanismes, en fait, ces mécanismes-là, à savoir que Paris, à ce moment-là, dans les années 30, c'est l'endroit où se passe à la fois l'émergence des nouveaux courants, à la fois l'installation de nouveaux artistes, mais aussi où se passe le marché de l'art mondial, en fait.
2: Ah, c'est l'effervescence. Exactement. Tous les artistes d'Europe se retrouvent à Paris, et voire même plus loin, puisque du coup, c'est vrai que c'est la place mondiale du marché de l'art.
1: C'est
2: donc
1: ça.
2: Les artistes viennent, se rencontrent, s'influencent aussi, parce qu'on voit que du coup, les rencontres permettent de travailler différemment, d'avoir une réflexion différente, et ça va leur permettre à chacun d'évoluer, de faire marcher vers un nouvel état d'esprit artistique.
1: C'est ça. Et qui va être un peu chamboulé au moment de l'occupation. Même si les nazis ont conscience déjà depuis longtemps qu'il y a des richesses aussi en France qu'ils vont pouvoir récupérer aussi.
2: Oui, donc il y a cette double action, entre guillemets, l'action de vouloir prendre possession d'œuvres qui sont cotées pour pouvoir avoir de la trésorerie pour leurs actions de guerre.
1: C'est ça.
2: Et de l'autre côté, avoir la main mise sur l'évolution du marché. Jusqu'à présent, le marché, il évolue parce qu'il y a l'offre et la demande. Le politique, entre guillemets, ne s'instaure pas à l'intérieur de l'offre et la demande dans le marché de l'art. Et là, sur cette période, si. Et c'est eux qui vont faire évoluer et fluctuer.
1: C'est ça. Et il y a aussi l'idée que les nazis comme Hitler ou Göring sont aussi des gens qui s'intéressent à l'art au niveau personnel. Donc Hitler a ce grand projet de musée à Linz et il souhaite en fait récupérer des œuvres pour enrichir ce musée-là, comme Göring le fait aussi pour sa propre collection personnelle. Et en fait, les œuvres aussi considérées comme dégénérées vont être des moyens d'échange avec des œuvres qui intéressent les nazis aussi.
2: Donc c'est une manière de troquer aussi pour agrandir les collections. Les États, les régions ont des collections. Ah, donc ça veut dire qu'ils achètent des œuvres d'art pour les mettre à disposition du grand public dans les musées. Et le fait de proposer des trocs, eux, ça leur permet d'avoir une une augmentation de leurs fonds de collection.
1: Et c'est là qu'on voit aussi qu'il y a plusieurs acteurs et plusieurs lieux qui entrent en jeu. Donc à la fois les lieux comme les maisons de vente, les galeries, il y a un vrai focus sur les galeries dans l'exposition, et différents acteurs, que ce soit les marchands d'art, les intermédiaires, les critiques d'art, et puis aussi les commissaires-priseurs.
2: Et ça, donc du coup, c'est, dans cette exposition, c'est vraiment ça qu'on va traverser, que vous proposez de mettre en exergue.
1: Voilà, il y a plusieurs exemples, en fait, pour illustrer ce marché de l'art, à la fois du point de vue des galeries, une grande et une galerie un peu plus modeste, les hôtels de vente, notamment l'hôtel Drouot, des places majeures du marché de l'art à Paris.
2: Qui est encore le cas aujourd'hui.
1: C'est ça, tout à fait. Et puis après, à la fin de l'exposition, on pointe aussi cette idée de recherche de provenance, une fois pour connaître un petit peu le destin de ces œuvres après la guerre, en tout cas.
2: Tout à fait. Et c'est tout l'intérêt, parce que cette exposition, elle montre aussi que finalement, on est un peu Agatha Christie, c'est-à-dire qu'on va aller chercher, il y a des œuvres qui ont été volées, qui ont été spoliées, qui ont été prises à des personnes dont ils étaient propriétaires. Et au fur et à mesure, l'État français, les différents États vont commencer à dire « oui, c'est vrai, ça n'a pas été bien ». Il y aura une vraie reconnaissance. Et donc, du coup, après, de savoir à qui appartiennent ces œuvres, et comment on mène l'enquête pour récupérer les œuvres en tant que petite arrière, en tout cas.
1: Oui, c'est ça. Et souvent, même, c'est même pas les descendants eux-mêmes. Hein. C'est des gens comme Emmanuel Polak, des chercheurs de provenance qui sont missionnés pour essayer de faire ce qu'on appelle la traçabilité de ces œuvres depuis la guerre. Et ensuite, et ben, parfois, de contacter les descendants qui, eux, n'ont pas forcément même connaissance de tout ça. Voilà, c'est vraiment le travail pour le coup là d'Emmanuel Polak.
2: Super. Alors on y va à la découverte de cette période-là.
1: C'est ça. Alors on commence quand même par l'histoire du goût, justement, pour montrer aux visiteurs que la culture est importante pour le régime nazi, et essayer de montrer finalement qu'est-ce qu'était l'art officiel, l'art allemand, l'art classique, l'art figuratif, donc notamment avec les statues d'Arno Breker, et puis tout ce qui était décrié, l'art abstrait, l'art moderne en tout cas, avec les noms qu'on peut retrouver ici dans le journal. Alors, ce qui est intéressant avec ce mur, c'est qu'on voit que l'art dégénéré s'inscrit dans la politique nazie, mais est repris en fait par la presse française, notamment ce journal Au Pilori, qui est un des plus virulents en termes de presse antisémite. Voilà, on retrouve ici tous les traits caricaturaux associés aux juifs à ce moment-là. On voit bien les œuvres qui sont largement discréditées.
2: Tout à fait. Et ça permet d'avoir un point de repère pour savoir justement, à cette période, nous on vit dans une société différente, et donc ça permet aussi de retracer à quel moment on est et quels sont les enjeux de cette évolution de l'art plastique, des artistes contemporains de l'époque, donc de l'art moderne, l'art concret et l'art, on va dire, plus abstrait, par rapport à un art dit classique de représentation, la volonté de réfréner en décriant, en dénigrant.
1: C'est ça, et les nazis l'ont assez bien fait aussi, à Munich en 1937, déjà avant la guerre, il y a deux expositions qui ouvrent, l'une d'art officiel, et donc là on voit même dans la scénographie qui est très épurée, en tout cas il y a une espèce de grandeur des espaces, et une autre exposition, Entartete Kunst, donc l'exposition d'art dégénéré qui ouvre, et où là la scénographie, il n'y a pas de scénographie en fait, les tableaux sont posés pêle-mêle.
2: C'est volontairement pour dénigrer.
1: Exactement.
2: Normalement, une exposition, il y a une mise en scène, il y a une scénographie, comme tu dis, pour pouvoir justement avoir pleinement la capacité de l'accueil entre l'œuvre et mes émotions en tant que visiteur. Et là, c'était volontairement fait de manière fouillie pour que ça renforce leurs propos, leur interprétation, et non pas la volonté de l'artiste.
1: Exactement. Et puis l'idée aussi d'éduquer en fait l'œil des gens. Voilà toute la stratégie des nazis est là, de dire on va vous montrer ce qu'il ne faut plus regarder. Ces 3 millions de visiteurs, Entartete Kunst, monde. Et ça, c'est d'ailleurs, l'exposition s'est promenée un peu partout, dans plusieurs grandes villes. Et donc, il y a vraiment voilà, cette idée d'éduquer à ce qu'il faut regarder.
2: Ce qui est bien, ce qui n'est pas bien.
1: C'est ça.
2: Au lieu de laisser l'expression à chacun de ressentir ses propres émotions par rapport à une œuvre, et c'est ça qui fait que l'artiste va nous toucher ou pas, là, il se positionne comme des têtes sachantes, en disant ça c'est bien, ça c'est pas bien, et de donner cette influence dans ces grandes expositions qui va vraiment montrer l'influence de comment l'art influence la société.
1: C'est ça, et tout est amalgamé, on le voit très bien sur l'affiche de l'entrée, où finalement on mélange à la fois l'art premier qui est décrié par les nazis, et on y voit juste à côté un visage caricatural du juif à ce moment-là, et on voit bien que art moderne égale art dégénéré égale art juif, hein, en tout cas tout est amalgamé à ce moment-là.
2: Et donc c'est cette exposition, elle propose ça. Donc on voit ça dans un premier temps, c'est que ça. La presse a joué largement dans l'influence d'orienter politiquement pour avoir un point de vue qui n'était pas forcément le point de vue de tout le monde, mais pour orienter quelque chose, pour arriver justement à une suprématie intellectuelle.
1: C'est ça, il y a vraiment une modification du goût à ce moment-là qui est soutenue par la presse.

0: Et donc là, dans cette première salle, en visite, ce qu'on fait aussi, c'est qu'on revient sur les lois qui ont justement une influence sur le marché de l'art, parce que finalement, il y a évidemment une histoire du goût, mais aussi ça s'est traduit dans la loi, que ce soit du côté de l'occupant nazi ou du côté français. Et finalement, c'est assez tôt, puisque la défaite de la France, c'est le 22 juin 1940, et un mois plus tard, à peu près le 15 juillet 1940, déjà en zone occupée, les nazis demandent le recensement des œuvres de plus de 100 000 francs. Et donc, l'idée, c'est pas juste de déclarer son œuvre, c'est évidemment de la décrire, de donner.
1: Et de contrôler.
0: Et de cartographier.
1: Sa propre propriété.
0: Exactement. Donc, l'idée, c'est là, à ce moment-là, finalement, sous le couvert de dire on va protéger le patrimoine français, en fait, l'idée, c'est de cartographier tout ce qu'il y a pour ensuite, évidemment, se servir.
2: C'est vrai que c'est très important de faire le pendant, en effet, au niveau de l'influence médiatique, pour orienter les pensées sociétales, et après, tout de suite, la transformation juridique, qui fait que du coup, c'est ça qui va encadrer après nos fonctionnements en tant que citoyens.
0: Et puis, que ce soit du côté nazi occupant, et puis du côté français, très vite, les autorités vont mettre la main sur les entreprises juives, et parmi celles-ci, évidemment, les grandes galeries. On va réquisitionner. Ce qui est intéressant aussi, c'est quand on regarde un petit peu le statut des Juifs du 2 juin 1941, finalement, dans ce qui est interdit aux Juifs, on retrouve le commerce de tableaux. Donc finalement, directement dans les lois, on voit bien qu'on interdit désormais aux Juifs d'entrer dans ce marché-là.
1: Ah oui. Qui va en complément avec l'interdiction du commerce des antiquités. Exactement. L'interdiction de l'exploitation de forêts, des concessions de jeux et de l'information.
0: Finalement, on exclut progressivement, mais dès le 3 octobre 1940, l'État français copie un petit peu ce qui se passe en zone occupée et définit ce que c'est qu'un juif, et ensuite l'exclut progressivement de l'espace public et même de manière générale de la société.
2: De la société et de la vie culturelle, parce qu'on sait que la vie culturelle, c'est ça qui va influencer la société. Et donc là, ça leur interdit de faire du commerce de tableaux, mais également de produire et de distribuer des films cinématographiques, donc de répondre finalement à une attaque culturelle, ou également de faire de la radiodiffusion ou de créer des spectacles.
0: C'est ça.
2: Donc c'est vraiment une volonté de ne plus donner la possibilité artistiquement et donc intellectuellement, philosophiquement, leur propre pensée.
0: C'est ça. Tout à fait. Et donc, pour ce qui est notamment des entreprises juives, il va y avoir, que ce soit du côté allemand ou du côté français, une politique d'aryanisation, donc qui va passer en fait par un administrateur provisoire qui va être désigné et qui va devoir dans un premier temps recenser tout ce qu'il y a dans l'entreprise, et ensuite deux choix, soit vendre l'entreprise évidemment à un non-juif, ou alors liquider les biens de l'entreprise au profit, à son profit à lui, et pour beaucoup au profit de l'État français.
2: Ouais. Et ça, aujourd'hui, ça fonctionne. Une entreprise qui est en liquidation, elle va avoir un liquidateur qui va, en effet, participer à comment on détruit, entre guillemets, l'entreprise qui ne fonctionne plus. Là, c'est l'inverse. L'entreprise, elle fonctionne. Mmh. Et on nomme un liquidateur, tandis que l'entreprise fonctionne. Et donc, c'est vraiment pour amoindrir les biens, l'activité et la rémunération.
0: Et ensuite, on donne deux exemples de galeries. Alors, une galerie, une petite galerie, celle de Berthe Veil. Donc là, c'est une figure parfois un peu oubliée, mais qui quand même commence à ressortir. Là, il y a eu une exposition à l'Orangerie il n'y a pas si longtemps. Berthe Veil, c'est une des premières femmes à ouvrir une galerie à Paris en 1901. Et c'est vraiment une visionnaire. Elle mise en tout cas sur l'art moderne. C'est la première à exposer Picasso en France. Elle expose des nus de Modigliani. En tout cas, elle y croit. Elle est très proche de Dufy, dont on a une œuvre ici. Et donc, cet exemple nous permet de parler d'une galerie qui est assez modeste, mais qui est très active.
1: Qui est pionnière.
0: Qui est pionnière.
1: Qui est vraiment pionnière.
0: Exactement.
1: Qui sait ce qu'elle qui est le rôle d'une galerie généralement, hein, c'est d'avoir le nez pour avoir
0: c'est
1: l'influence
0: ça.
1: Après
0: pour
1: sur
0: faire
1: le
0: émerger,
1: reste.
0: Exactement. Et l'exemple de Berthe Veil, il est très intéressant parce qu'elle a écrit ses mémoires qu'on a ici pendant l'œil. Et ça nous donne vraiment une idée de ce qu'est le contexte artistique de l'époque. On est en 1933, donc vraiment dans les années d'avant-guerre. Et ce qui est intéressant avec ces mémoires, c'est de voir comment ces mémoires vont être utilisées sous l'occupation pour justement parler. Même pas pour en fait décrier ce qui est finalement, on va s'en servir à des fins antisémites. Clairement, on peut lire. On retrouve chez elle le manque complet de sens esthétique de la race juive. Donc là, on a vraiment cette association art moderne, art juif, donc dégénérescence. Et cet exemple, il nous permet vraiment de montrer ça, c'est comment on va réutiliser à des fins antisémites ce genre d'écrit. À savoir que voilà, Berthe Veil, pendant la guerre, pour éviter l'administrateur provisoire, elle a confié sa galerie, qui va en fait très vite fermer parce qu'elle n'a plus beaucoup de moyens. Et donc, ensuite, elle va se cacher. À la fin de la guerre, elle a vraiment très peu pour vivre.
1: Oui, parce que ça fait partie des personnes.
2: Malheureusement, les Juifs étaient condamnés directement. Et les personnes qui les aidaient, qui les soutenaient, qui les valorisaient, vont aussi y participer à se cacher ou à être diminuées intellectuellement, physiquement et financièrement. Et ça, cet exemple, il permet vraiment de retracer comment on veut contrôler le marché de l'art, comment on veut contrôler son évolution, tandis que la créativité à ce moment-là, elle est énorme. Les rencontres artistiques et intellectuelles enclenchent vraiment l'art moderne, la modernité entre la Première Guerre et la Deuxième Guerre mondiale. Et ça, c'est ce qu'ils ont voulu couper.
0: C'est ça, tout à fait. Et donc voilà, en tout cas, c'est un exemple. Et donc à la fin de la guerre, certains artistes qu'elle a fait émerger vont offrir une œuvre pour lui permettre de vivre dans de meilleures, enfin en tout cas dans des conditions dignes après la guerre.
2: En reconnaissance de son soutien à l'émergence, à tout ce qu'elle a pu faire pour eux, que ce soit dans leur reconnaissance dans le marché de l'art, mais aussi humainement, à les aider à se cacher ou à aller dans d'autres pays pour pouvoir être exposés ailleurs, cacher les tableaux ailleurs.
0: Oui, voilà. Mais du coup, à ce moment-là, c'est vrai que pour les galeries, les galeristes et même les artistes eux-mêmes ont besoin aussi de se cacher. Et les galeristes aussi. Donc voilà, c'est un peu compliqué pour tout le monde à ce moment-là.
2: Ouais. Et là, ce qui est très intéressant, c'est que donc du coup, voilà, tu l'as dit, c'est une des personnes qui a soutenu Modigliani. Et là, le 3 avril 2026, il y a eu la Cour suprême de New York, des États-Unis, qui a pris une décision pour justement redonner une œuvre de Modigliani qui avait été saisie, qui avait été prise, et les redonner à un descendant, mais en tout cas un ayant droit d'un galeriste qui lui permet, lui en tant qu'agriculteur français, de récupérer une œuvre qui vaut, je crois, 21 millions d'euros, parce que le marché de l'art évolue, et puis après, du coup, la cotation augmente. Mais voilà, ce sont des personnes qui ont été des pionnières et en même temps très importantes pour la protection et la sauvegarde des œuvres et des personnes.
0: Voilà, et après, par une grande galerie. La galerie Paul Rosenberg, donc là c'est une galerie beaucoup plus fastueuse, et ça on le doit aussi à au sens des affaires de Paul Rosenberg, qui lui alliait à la fois l'art moderne et l'art classique, et finalement très vite Paul Rosenberg se rend compte qu'il va falloir mettre à l'abri ses tableaux et sa famille, et donc il descend du côté de Bordeaux pour aller se mettre à l'abri dans une grande propriété qui s'appelait le Castel Florac, et il met donc une partie de ses tableaux avec lui dans le Castel Florac et une autre partie dans un coffre à Libourne, un coffre de la Banque Nationale du Commerce. Et ce qui est intéressant pour expliquer un peu le parcours des œuvres de Paul Rosenberg, c'est de s'intéresser à l'œuvre qui est présentée ici, l'Odalisque au tambourin de Matisse. Alors c'est une reproduction, mais son parcours est très intéressant puisqu'elle fait partie des 160 œuvres qui sont dans le coffre de Libourne. Donc aujourd'hui elle est exposée à New York. Et effectivement, le coffre va être pillé, et donc les œuvres vont être récupérées, volées, voilà. Et ensuite elles vont partir au Jeu de Paume à Paris, qui est un endroit où effectivement les nazis vont mettre toutes les œuvres qui sont récupérées.
2: Et c'est un peu un lieu de stockage à l'époque, hein. C'était un lieu de regroupement pour stocker les œuvres volées, spoliées, pour les recenser, voir s'ils les gardent ou s'ils les détruisent ou s'ils les troquent, comme on a dit, pour avoir d'autres œuvres dans leur collection. Et, donc là, et c'est un marché de l'art du coup qui est complètement amoindri parce que du coup c'est plus l'offre et la demande, c'est le politique qui impose.
0: Oui, oui, tout à fait. Et on le voit assez bien avec ces images d'ailleurs, puisque sur ces images, on retrouve l'odalisque au tambourin. Et en fait, on comprend que ces quatre Matisse vont être échangés contre le port d'Anvers de Bruegel. Et donc là, on voit bien aussi le caractère dévalué de ces Matisse à ce moment-là pour, au profit d'un art beaucoup plus classique, figuratif.
2: Et heureusement, en fait, ça, c'est les photographies de l'époque qui nous permettent de retracer cette histoire parce que poursuivre aussi l'enquête de où sont ces œuvres, où est-ce qu'elles sont parties, le trajet qu'elles font, par qui elles sont passées, qu'est-ce qui s'est passé, les transactions. Des fois, les transactions, elles étaient notées. Donc, du coup, il y a des archives écrites, mais des fois aussi, il y a des photographies parce que pour eux, c'était un moment de gloire parce qu'on arrive à voir tel tableau contre tel autre tableau. Oui. Et donc, aujourd'hui, ça nous permet, nous, de faire l'enquête pour retracer qu'est-ce qui s'est passé.
0: Et là, pour le coup, l'enquête, elle a été menée par Paul Rosenberg lui-même qui, dès la fin de la guerre, s'attache très vite à vouloir récupérer ses tableaux, donc il dresse des listes et il va finalement l'odalisque au tambourin va lui être restitué quasiment dans l'immédiate après-guerre et donc là on voit aussi toute une succession d'archives qui nous expliquent un petit peu où est-ce qu'elles sont passées donc on a évidemment des recensements d'œuvres et puis voilà par exemple on a une liste là des œuvres de Matisse prises à Libourne et on retrouve la danseuse au tambourin. Donc on peut ensuite comme ça retracer un peu le parcours des œuvres.
2: Et remonter le fil à la propriété réelle avant que celle soit volée, qu'elle soit spoliée, échangée, troquée, détruite ou autre, de remonter et savoir qui était le propriétaire réel.
0: Exactement.
2: À cette période.
0: Et de le prouver aussi.
2: Oui, tout à fait.

0: Et ensuite, on va parler de l'hôtel des ventes de Drouot. Et là, le choix a été fait d'entrer dans Drouot par ses photos. Un reportage photographique de la journée de Jean Tissier, l'acteur français, à l'hôtel Drouot, avec une série de photographies assez intéressantes. La première, notamment, on y voit le flux vers l'hôtel des ventes et ce qui permet d'illustrer cette effervescence du marché.
1: L'affluence, de vraiment montrer que
0: exactement.
1: Voilà, il y avait de l'attrait, il y avait de l'intérêt.
0: Tout à fait, il y a une nouvelle clientèle à ce moment-là aussi, donc on voit bien cette effervescence. Là, on voit aussi sur la devanture de Drouot une affiche montrant que l'hôtel Drouot est interdit aux Juifs, qu'on retrouvera un petit peu plus loin. Ensuite, on voit Jean Tissier qui regarde des affiches de vente aux enchères d'entreprises. Et là, on se doute que ce sont des entreprises qui ont été supprimées aux Juifs pour être vendues aux enchères dans les sous-sols de Drouot. Et puis, voilà, ensuite, on le voit regarder à la fois des œuvres. Et on voit aussi là, très bien... avec la vue de la salle de vente, l'effervescence qu'il pouvait y avoir, le monde qu'il pouvait y avoir. Pour finir avec cette photo d'un marchand ou d'un amateur d'art qui part avec des tableaux sous le bras.
1: Qu'on voit de dos.
0: Tout à fait, un peu mystérieux, qui nous invite à essayer de comprendre où est-ce qu'elles vont, ces œuvres, pour ensuite peut-être... faire leur traçabilité et savoir d'où elles viennent.
1: Oui, tout à fait.
0: Donc voilà, là on retrouve bien l'affiche qu'on voit en tout petit sur la photo. À la demande du commissariat général aux questions juives, l'entrée des juifs dans les salles de l'hôtel des ventes est interdite d'une manière absolue. Donc là on voit bien qu'on écarte les juifs.
1: Et de la possession, de la propriété, mais aussi de la participation à l'acquisition, ou ne serait-ce que la participation d'être l'effervescence de connaître une vente aux enchères.
0: Oui, et puis surtout que certains juifs ont volontairement voulu vendre des biens pour avoir de la liquidité, pour pouvoir s'enfuir. Et donc là, ça les exclut, et donc ils ne pourront
1: pas
0: avoir...
1: la possibilité aussi de pouvoir se... de pouvoir se protéger pour revendre leurs œuvres, pour pouvoir partir aux États-Unis ou à d'autres endroits.
0: Et là, ça me permet d'évoquer quelque chose de très important, en tout cas qui est très cher à Emmanuel, et je pense qu'elle vous le dira aussi. Tout ce marché de l'art et tout ce qu'on explique ici s'intègre vraiment dans la persécution et l'extermination des Juifs. Effectivement, on aime les œuvres d'art, mais ce n'est rien contre une vie humaine, et ça, en fait, vient servir aussi... Tout ce qu'on raconte ici vient servir cette politique-là de persécution des Juifs. Oui, là, c'est quand même une petite anecdote, mais vente aux enchères publiques de biens israélites, donc c'est quand même assez ouvertement dit. Il n'y a pas de mystère, en tout cas.
1: C'est pas caché. C'est affirmé, c'est dit, on va vendre des biens qui sont à des personnes...
0: À des personnes juives. Donc ouais. Les acheteurs ne sont pas ignorants de ce qui se passe, en tout cas. Voilà, et après, à la suite, on a deux tableaux qui sont des originaux et qui appartiennent à la collection Cannes. Et ça fait partie des tableaux qui ont été vendus à Drouot et qui ont été restitués, pareil, dans l'immédiat après-guerre. Mais c'est vrai que pour le coup, il reste encore un peu des mystères sur qu'est-ce qui s'est passé entre cette vente et la restitution.

0: De retour dans Expo Musez-vous.
1: Nous sommes avec Emmanuelle Polak, la commissaire d'exposition, historienne d'art, enquêtrice, j'ai envie de dire aussi, chercheuse de provenance et auteure d'une quinzaine de livres.
0: Et exceptionnellement, on va échanger par téléphone.
1: Grâce à toi et à ce travail d'enquête, on découvre l'histoire d'œuvres d'art qui ont été restituées à leurs propriétaires, car elles ont été volées, pillées, spoliées pendant la Seconde Guerre mondiale sous l'occupation. Et pendant cette période, l'État a exproprié, n'a plus pu rendre possible la propriété d'œuvres d'art et s'en est saisi, les a vendues sur le marché de l'art, enrichies sur le dos des familles juives ou des résistants. Et heureusement, depuis quelques années, un grand travail de mémoire, de recherche, d'enquête est en place pour identifier quelles œuvres font partie de cette sombre période de notre histoire. Les œuvres sont souvent nommées avec une étiquette dans les musées avec le sigle MNR. Musée National Récupération, entre autres. Et toi, Emmanuel, tu as soutenu une thèse spécifiquement sur cette thématique en 2017. Tu t'es saisi de ce sujet. Tu en as fait un livre en 2019, une super exposition à Paris. Et aujourd'hui, on retrouve cette exposition réadaptée au Chambon-sur-Lignon.
2: Oui, tout d'abord, Caroline, je voudrais vraiment te remercier de mettre un accent et de valoriser cette exposition. Pour laquelle j'ai eu un grand bonheur à retravailler, puisque comme tu l'as dit, j'avais travaillé en 2019 à Paris, au Mémorial de la Shoah. Mais là, le bonheur de retravailler sur cette exposition en concentrant mes recherches sur deux galeries et sur deux maisons de vente aux enchères et de présenter des œuvres sur lesquelles j'avais eu la possibilité de travailler la provenance. On va en reparler beaucoup aujourd'hui de la provenance, qui est en fait la traçabilité des œuvres réalisées par les historiens d'art pendant une période déterminée. Et donc, la particularité du travail que je présente au Chambon-sur-Lignon est de présenter des œuvres dont la traçabilité des œuvres aurait été douteuse entre la période 1940 et 1945. Et comme tu le sais, c'est une période particulièrement importante, une période des années sombres pour la France et pour laquelle nous devons être très très très vigilants sur la traçabilité et sur l'appartenance de ces œuvres. Pourquoi ? Parce que nous apercevons que en accord malheureusement avec les ordonnances allemandes et les lois de Vichy, eh bien, la propriété aurait pu changer de main et que certaines œuvres qui appartenaient principalement à des familles juives auraient pu arriver, comme tu l'as dit, sur le marché de l'art, être vendues, avoir été spoliées, être vendues et passer entre des mains d'autres personnes. Or, en France, on a une chance extraordinaire puisque nous avons la possibilité de participer à la réparation de cette injustice et nous avons la possibilité de restituer les œuvres qui ont été spoliées entre 1940 et 1945 aux familles juives. Et c'est un petit peu mon travail, le travail que j'exerce au musée du Louvre pendant toute l'année. Et puis, lors de ces 6 mois au printemps, j'ai pu monter cette exposition pour la présenter au Chambon-sur-Lignon du 2 juillet au 28 novembre 2026.
1: Peut-être, Emmanuel, tu peux nous donner un exemple sur des œuvres qui sont présentées dans cette exposition au lieu de mémoire au Chambon-sur-Lignon pour expliquer comment on retrouve une œuvre qui a été volée, qui a été spoliée et tout le parcours finalement d'enquêtrice que tu mènes pour chercher la provenance et essayer de trouver quels sont les héritiers, qui sont les personnes finalement qui auraient dû hériter de ces tableaux, qui n'ont pas été, et tout ce travail de comment on fait finalement pour retrouver l'œuvre, retrouver les propriétaires et faire ce travail de réparation.
2: Caroline, je vais te parler d'une œuvre que j'aime particulièrement. Il s'agit d'un portrait de femme assise de Thomas Couture. Thomas Couture est un artiste du 19e siècle, c'est un portraitiste de la bourgeoisie, de la haute bourgeoisie, et il nous présente donc cette femme très brune, avec une raie au milieu, avec un corsage blanc, et qui n'est pas mon œuvre préférée en titre général. Moi, je préfère.
1: Oui, pas par rapport à l'histoire de l'art, mais en tout cas, de par l'importance justement de cette récupération et du fait d'avoir récupéré une œuvre qui a été vendu par des galeries qui s'en sont appropriées mais qui n'étaient pas les propriétaires.
2: tout à fait. Donc non, ce que je voulais te dire, c'est que c'est pas dans mon goût personnel une œuvre pour laquelle j'avais une affection tout à fait particulière. Mais comme tu l'as dit, en travaillant sur sa provenance, finalement, on a un attachement très très fort et je ne regarde plus jamais cette œuvre comme j'aurais pu la regarder avant d'avoir travaillé dessus. J'ai une affection toute particulière pour cette œuvre dont je vais te raconter la provenance immédiatement. Lorsque j'ai travaillé en 2014, tu vas voir que ces recherches prennent un temps important, c'est tout à fait chronophage. En 2014, le gouvernement fédéral d'Allemagne me demande de travailler à la provenance d'une œuvre retrouvée dans un trésor nazi. On a appelé le trésor nazi parce que c'est le fils d'un des marchands d'art d'Hitler, Cornelius Gurlitt, chez qui on retrouve 1258 œuvres en 2012. En 2014 est créé par le gouvernement allemand une task force, un état-major composé de scientifiques de différents pays, et j'ai la chance de représenter la France et on me demande de travailler sur les œuvres des artistes français. Alors je travaille sur cette œuvre de Thomas Couture, ce portrait de femme, c'est assez compliqué parce que le titre est générique, mais très vite je vais me mettre à la recherche de tous les collectionneurs après-guerre, d'origine juive pour la plupart d'entre eux, qui ont fait des revendications sur les œuvres de Thomas Couture. Donc j'ai un premier cercle assez important de collectionneurs qui revendiquent des œuvres de Thomas Couture. Et puis je vais avoir un cercle un petit peu plus petit qui est celui des collectionneurs qui recherchent des portraits de femmes de Thomas Couture. Et là j'ai un cercle un peu plus restreint. Parmi ces quelques demandes, ces quelques revendications, je vais en valoriser une qui est celle d'une personne qui s'appelle Béatrice Bretti. Béatrice Bretti est la compagne d'un grand homme d'État français, Georges Mandel, assassiné juif, assassiné par la milice française en juillet 1944 et qui n'est plus là pour revendiquer les œuvres pour sa fille Claude Mandel, mais dont la compagne, Béatrice Bretti, sociétaire de la Comédie-Française, fait une revendication. Et Béatrice Bretti n'a pas beaucoup de temps, elle est en répétition, sociétaire de la Comédie-Française, mais néanmoins, elle se rend auprès de la commission de récupération artistique et elle écrit quelques courriers à Rose Vallant, une attachée de conservation très célèbre dorénavant.
1: Oui, parce que Emmanuel, juste pour nos auditeurs, il faut savoir qu'une réclamation, c'est quand même une démarche administrative qu'on fait pour identifier, en fait, auprès de l'État, que dans notre famille, il y a eu des choses qui étaient importantes pour nous et qu'on n'a plus aujourd'hui. Et donc, du coup, ça fait partie d'une liste très longue et ça nous permet de retrouver finalement est-ce que les personnes qui demandent sont avec les ensembles qu'on retrouve ou pas et d'essayer de voir si ça match ou pas. Finalement, il y a un travail comme ça de retrouver les informations entre ceux qui demandent parce que ça n'est plus dans leur famille et ceux qu'on retrouve à certains endroits.
2: C'est exactement ça. Béatrice Bretti va laisser dans un courrier, dans les revendications qu'elle mène pour obtenir gain de cause pour la fille de Georges Mandel, elle demande une œuvre, elle présente quelques listes d'œuvres et parmi cette liste, on trouve un portrait de femme de Thomas Couture et elle met en exergue cette toute petite note qui va être fondamentale dans ma recherche. Elle dit la chose suivante, je me souviens qu'il y avait un accident dans l'œuvre au niveau du décolleté. C'est-à-dire qu'il y avait un petit trou apparent au niveau du décolleté du portrait de femme réalisé par Thomas Couture.
1: La toile était un tout petit peu abîmée.
2: Oui, il y avait un petit trou. Voilà, il y avait un petit trou dans l'œuvre et elle le mentionne, ce qui est absolument incroyable. C'est un détail qui va avoir toute son importance. Absolument. Donc, je retrouve cette archive. Aux archives diplomatiques du ministère des Affaires étrangères et européennes à la Courneuve. Et forte de cette information, je vais le transmettre au restaurateur à Munich qui conserve l'œuvre dans un entrepôt secret. Là, ils vont aller vérifier, ils vont aller voir s'il y a une déperdition de matière, s'il y a eu une réparation. Et lorsqu'effectivement, ils s'aperçoivent qu'au niveau du décolleté, il y a une réparation, il y a eu une restauration, on va avoir la possibilité alors de faire matcher la revendication de Béatrice Bretti et l'œuvre qui a été retrouvée dans la collection douteuse de Cornelius Gurlitt, fils d'un des marchands d'art d'Hitler. Voilà.

Et c'est ainsi qu'en 2020, on va avoir la possibilité, et j'assisterai à cette restitution de l'œuvre par la ministre de la Culture.

0: 20, mais est un moyen de participer dans une moindre mesure à la réparation et à la possibilité de restituer la dignité, l'honneur et surtout la reconnaissance de victime de cette famille.
1: Et ça, c'est ce qu'on peut voir aussi à la fin de l'exposition au lieu de mémoire au Chambon-sur-Lignon jusqu'au 28 novembre. Cette exposition, elle montre autant des étapes historiques pour savoir quel est le contexte de cette période sous l'occupation, quels sont les fonctionnements du marché de l'art avant et surtout pendant cette période. Et à la fin de l'exposition, quand on finit de déambuler, justement, on a la chance de découvrir l'œuvre que tu viens de décrire.
0: Cette œuvre, elle a une valeur d'exemplarité parce que, comme je viens de te le dire, on a pu travailler depuis 2014 à 2020, donc on a à peu près 6 ans de recherche. On montre quelles sont les étapes pour retrouver l'œuvre et on a la possibilité de présenter l'œuvre. Présenter l'œuvre au lieu de mémoire du Chambon-sur-Lignon, là encore, c'est un écho tout à fait particulier.
1: Hautement
0: le Chambon-sur-Lignon, c'est un haut lieu du sauvetage des personnes de confession juive ou considérées comme telles. Et on a bien sûr la décence de ne pas faire l'amalgame entre les personnes et les œuvres d'art, mais avoir la possibilité de présenter ces tableaux qui sont maintenant comme des témoins silencieux de ces exactions, à l'heure où on a de moins en moins de témoins, où il est de plus en plus important de témoigner de ce qui s'est passé lors de la Seconde Guerre mondiale, de témoigner auprès des jeunes générations qui perdent un peu de cette histoire, eh bien, je trouve que voilà, c'est un véritable écho et ça a donné un sens très important à mon travail.
1: Et cet écho, on le ressent quand on traverse l'exposition. Elle nous touche à plusieurs égards quand on voit en effet les changements juridiques de la propriété et également tout ce travail d'enquête que toi tu mènes, mais qui fait écho avec la grande histoire. Et est-ce que tu peux nous rappeler le rôle, par exemple, du commissariat général aux questions juives dans la spoliation ?
0: Alors, le commissariat général aux questions juives est véritablement le marqueur d'expoliation. Et je vais te donner quelques exemples qui sont traités dans l'exposition. J'ai eu la chance d'avoir un prêt symbolique et très important d'Anne Sinclair, qui est la petite fille du grand marchand Paul Rosenberg. Anne Sinclair nous a fait l'honneur et la confiance de nous prêter l'enseigne originale de l'enseigne de son grand-père, la grande galerie Paul Rosenberg, qui se situait au 21 rue La Boétie. Elle en a d'ailleurs écrit un ouvrage important et elle viendra présenter très certainement cet ouvrage au Chambon-sur-Lignon à l'automne. En présentant l'histoire de cette galerie, deux choses. La première chose, c'est que la galerie de Paul Rosenberg a été spoliée dans une très grande largeur, puisqu'il y a encore actuellement une cinquantaine d'œuvres de la galerie de Paul Rosenberg qui sont en déshérence, qui n'ont pas été retrouvées par la famille, et c'était une des plus grandes galeries de la rive droite de Paris. Paul Rosenberg, en 1939, avait sous contrat à la fois Matisse et Picasso, donc les deux maîtres des avant-gardes. Et donc, c'est une galerie très importante qui, dès l'arrivée des nazis en juin 1940, est repérée. Très vite va s'installer en lieu et place de la galerie l'Institut d'études aux questions juives, qui va devenir un organe de propagande à la solde du commissariat général aux questions juives, et en lieu et place des œuvres magnifiques de Matisse, de Picasso, eh bien, vont être organisées des conférences autour de la question juive,
1: de l'art dégénéré, puisque à l'époque aussi, il y avait cette volonté d'enlever la trace de ces artistes qui étaient dans une volonté d'art moderne, qui allait profiler après vers de l'art contemporain, mais qui était vraiment dans la création de l'art moderne, du cubisme et de toutes ces formes qui dérangeaient. Et donc, du coup, ils voulaient effacer intéressait autant les œuvres que les propriétaires qui allaient les aider à les vendre et à les développer.
0: Exactement, et notamment des grands galéristes qui ont défendu ces avant-gardes. Dans l'exposition, nous avons pris le parti de présenter une très grande galerie, la galerie de Paul Rosen.

0: secondaire dont je te présentais voilà les caractéristiques de à la fois une énorme spoliation puis l'installation dans les locaux d'un organe qui dépend du commissariat général aux questions juives.
1: C'est une vraie volonté d'effacement.
0: Nous présentons également une autre petite galerie, la galerie de Berthe Veil, dont mon amie Marianne Le Morvan avait fait une magnifique exposition au musée de l'Orangerie lors de l'année 2025-2026 et qui a eu vraiment la grande générosité de nous prêter encore des éléments et des documents originaux qu'elle avait collectés pour les archives de Berthe Veil. Berthe Veil est une galeriste très modeste, mais c'est une grande visionnaire et elle a la possibilité de présenter les travaux de ces grands artistes d'art moderne. C'est important que tu parles de l'art dégénéré, j'y reviendrai tout de suite après. Et lorsque Berthe Veil présente ses artistes, ils prennent un peu de cote et bien évidemment la quittent immédiatement. Berthe Veil est d'origine juive et juive alsacienne et elle aura l'obligation de fermer sa galerie en 41. Mais nous avons la possibilité de montrer tout ce qui a été présenté dans sa galerie avant et nous avons un tableau, un facsimilé de Dufy, de Raoul Dufy, parce que Dufy était très proche de Berthe Veil et il l'appelait avec beaucoup d'humour la petite mère Veil. Voilà.
1: Et ça, c'est très intéressant de voir ça dans cette exposition aujourd'hui, parce que ça fait écho aussi avec les questions plus contemporaines. Nous, dans notre société aujourd'hui, qu'est-ce que tu souhaites passer ou transmettre dans cette période préélectorale ?
0: Bah, écoute, c'est une question importante. Je ne vais pas aller sur le terrain des années 30. En tant qu'historienne de l'art, je vais m'arrêter à un rôle de transmission. Transmission à une jeune génération de ce qui s'est passé dans les années 40 en France. Il est important de rappeler qu'une partie de la population a été stigmatisée par effectivement des ordonnances d'une autorité occupante, mais également par les lois de son propre pays. Et c'est là où j'attire véritablement l'attention du jeune public. À un moment donné, si on n'est pas vigilant, une partie de la population peut être stigmatisée. On lui demande de porter un signe particulier, auquel cas c'était une étoile jaune. On l'éradique de la vie économique, on l'empêche de travailler à partir du 3 octobre 1940. On va mettre et la rassembler dans des camps d'indésirables. Puis, par la suite, on va la déporter vers l'Allemagne où, in fine, une partie de cette population sera exterminée dans des camps polonais. Donc, la spoliation s'intègre dans ce processus qui va de la stigmatisation d'une population à son éradication, à son extermination. Donc, je pense que le message est clair, qu'il faut être véritablement vigilant, faire effectivement très attention aux propositions populistes et toujours rappeler ces histoires. Malheureusement, l'histoire ne donne pas de leçons. On sait que l'histoire bégaye, mais néanmoins, il faut être très, très vigilant. Et en tant qu'historienne, historienne de l'art, la volonté de travailler à travers différents médias. Tu as la gentillesse de rappeler que j'ai pu travailler à des ouvrages, mais j'ai écrit de nombreuses bandes dessinées et des ouvrages à destination de la jeunesse pour pouvoir toujours livrer ce message, un message qui s'apparente à un travail de mémoire, à un devoir de mémoire.
1: Oui, c'est très important de communiquer sur cette période. Il ne faut pas tourner le regard. Savoir surtout qu'il est important aujourd'hui ce gros travail de réparation, ce gros travail de recherche, de provenance, et que ça met un peu de lumière sur cette période complexe de notre histoire, très sombre. Et grâce à toi et à tous tes collaborateurs et toutes les personnes qui travaillent dans ce sens, de travailler sur... Voilà, par un tout petit détail d'un petit trou sur une petite œuvre, sur une belle œuvre, je veux dire, on peut retrouver une œuvre. Et donc, des fois, Il faut oser aussi regarder dans le détail. Moi, je vais plus prendre l'aspect du coup sur comment on déambule dans une exposition. Alors, on va regarder par rapport à la forme, on va regarder par rapport aux couleurs, mais aussi les détails, parce que aujourd'hui, les musées sont constitués d'œuvres. J'espère qu'ils le resteront et que leurs propriétaires, pour ceux qui ont une étiquette MNR, pourront retrouver. Leur destination finale, mais en tout cas voilà, avoir cette attention particulière quand on visite une exposition, que ce soit dans la tienne, celle qui est au lieu de mémoire au Chambon-sur-Lignon pour expliquer ce marché de l'art sous l'occupation, mais plus largement quand on est dans un musée, de prendre ce temps de regarder, parce que on a l'impression que c'est une consommation artistique ou culturelle quand on déambule dans une exposition, mais en fait c'est tout un travail d'un artiste qui a voulu exposer quelque chose. Et on parlait de l'histoire du goût, et on peut avoir des goûts différents, mais juste être à la recherche de sa propre émotion par rapport à ça me confronte à quoi envers moi-même, et de revenir là-dessus, en fait, c'est le sens aussi de l'artistique.
0: Oui, Caroline, puisque tu me donnes la possibilité, moi je voudrais remercier toutes les équipes avec lesquelles j'ai pu travailler, les équipes du Chambon-sur-Lignon qui ont été particulièrement réactives. Je voudrais saluer Floriane, Sophie, Carmen et Mazarine. Et Maëlle également. Et puis de mon côté un petit peu plus proche, je vais saluer ma collaboratrice, chef de projet, Juliette Vermersch, et puis les personnes qui ont travaillé avec moi. Et j'ai eu la chance aussi d'avoir Vittoria Castiglioni qui a travaillé avec moi. Donc cette exposition, c'est un travail collectif. Et c'est un grand bonheur. Et puis aujourd'hui, c'est mon jour de reprise. Je voudrais te remercier aussi parce que tu me donnes le goût à l'ouvrage. Ça me donne la possibilité, de reprendre mon travail de recherche, de fourmi dans les archives, dans la documentation, avec beaucoup de bonheur et avec beaucoup de passion. Alors, merci à toi.
1: Un grand merci de t'accueillir dans Expo Musée Vous. Et pour conclure cette émission, est-ce que j'ai l'habitude de demander aux personnes que j'interroge de peut-être donner trois mots pour décrire cette exposition, le marché de l'art sous l'occupation, qui est visible au lieu de mémoire au Chambon-sur-Lignon jusqu'au 28 novembre. Ces trois mots, ce seraient lesquels ?
0: Provenance, passion, réparation.
1: Un grand merci, Emmanuel, pour ce temps d'échange. Et j'espère qu'en tout cas, ça donnera l'envie à nos auditeurs de se déplacer et de rentrer un petit peu plus précisément dans l'histoire, autant dans la traçabilité, l'enquête, mais aussi des belles histoires de retrouvailles.
0: Merci infiniment.
1: À bientôt pour une nouvelle parenthèse inspirante autour d'œuvres, d'artistes, d'expositions. Et d'ici là, osez ouvrir la porte des musées, d'une galerie, et ressentir ses propres émotions, interpellations, inspirations, être à l'écoute de ce que ça nous procure. Bonne aventure créative et belle découverte. 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

0: 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Bonjour à toutes et tous, bonjour à chacun, chacune. Vous écoutez Radio BLV 93.6, bienvenue dans Joyeux Bazar, le cabinet de curiosités vivantes avec Sylvie au micro et Clément à la technique. C'est parti! Joyeux Bazar fait sa rentrée aujourd'hui en bonne compagnie avec des passionnés, des impliqués, des partageurs et partageuses. En ville, on voit fleurir les affiches et promos des grandes salles de spectacle, cinéma, musées et autres scènes institutionnelles, autant que les propositions alternatives, et on se réjouit de les voir encore. Qu'en est-il lorsqu'on vit à la campagne? Quand pour accéder à ces lieux, faut un minimum de 30 minutes de voiture et que les transports en commun sont espèces rares. Je fais dans la facilité car nous avons la grande chance dans notre petit coin de France d'avoir une palette de propositions culturelles larges entre Drôme et Ardèche. Je dis chance car il n'en est pas de même dans tous les espaces ruraux et parce qu'il existe ici un vivier de personnes formidables qui se battent pour faire exister ce qui nous rassemble, aiguise nos curiosités, ouvre nos esprits, les fameux partageurs et partageuses. J'en ai cinq dans la, voilà, j'en avais six, mais j'en ai cinq. autour du plateau. Camille Schexer est coprésidente et Nadine Villaret, bénévole pour Écran Village, viendront nous parler d'Écran Village. Mais aussi, vont nous embarquer entre cinéma et littérature avec le festival Roman Cinéma à Vernoux et à la découverte, donc, de ce que fait Écran Village qui fait vivre le cinéma en Ardèche du Nord. Bonjour à toutes les deux.
1: Bonjour. Bonjour à tout le monde.
0: Lionel Malric et Sarah Giometti font partie de l'association Bim Bam Boom, qui est l'équipe et de l'équipe du festival du coup Doux et Sauvage, la Baume du Tigre à la Baume Cornillane, mais aussi de la Pangée, bar-restaurant associatif. On verra tout à l'heure. Bonjour à tous les deux.
2: Bonjour.
0: Et enfin, à Barbière, c'est une saison culturelle riche qui se décline depuis plusieurs années et Capucine O'Donne est là pour en parler. Bonjour Capucine.
3: Salut.
0: Bienvenue. Mais avant, c'est le temps du morceau qui fait bouger du jour. J'avais préparé tout un texte de lancement échevelé et flamboyant pour rendre hommage à Catherine Ringer qui s'est filochée en douce la semaine dernière. Mais tout a été dit, mâché, remâché, du plus stupide au plus brillant. La Ringer, c'était la liberté et l'insolence, punk. Alors basta. Pas besoin d'en dire plus, on va juste l'écouter. Comment va ? Cet extrait de Chronique et Fantaisie en 2017. On va moyen en ce moment, mais on va continuer à danser, à s'aimer et on va tenir bon.

0: Voilà, salut Catherine. Faire vivre la culture dans un coin de campagne, c'est parfois un défi, souvent beaucoup de sueur et toujours une passion bénévole. Voilà, c'est dit. Sans ces humains et humaines qui donnent de leur temps, de leur engagement, de leur feu, il serait rare les temps pour se retrouver en dehors de nos écrans ou cercle d'amis. Basé à Vernou, Écran Village fait vivre le cinéma côté Ardèche durant l'année et propose des événements ponctuels dont le festival Roman et Cinéma. Et donc Camille et Nadine sont là pour nous en parler. Alors à toutes les deux, avant de parler plus particulièrement de Roman et Cinéma qui va se dérouler du 2 au 4 octobre, c'est quoi Écran Village en deux mots?
1: En deux mots, une association créée en 1984, qui était une toute petite association, qui maintenant est devenue une grosse association avec 3 salariés et toujours une quarantaine de bénévoles quand même, parce qu'il faut quand même les bénévoles pour faire fonctionner le cinéma comme il fonctionne chez nous, c'est-à-dire avec 3 ou 4 films par semaine d'une manière régulière et des festivals comme celui qu'on va présenter là début octobre. Voilà.
0: Alors effectivement, Écran Village, c'est du cinéma régulier, pas que sur le plateau, voilà, non. Je pensais que c'était que sur le plateau, mais non, en non. Fait. Vernou, Lamastre, Champy, La Voulte, Chaloncon, voilà les cinq communes qui accueillent régulièrement du cinéma, des films, une programmation cinématographique grâce à Écran Village.
1: Grâce à Écran Village, alors certains comme La Voulte, Champy, c'est une fois par mois. Lamastre, c'est tout le temps, autant qu'à Vernou. Chaloncon, c'est une fois par semaine. Puis il y en a peut-être d'autres que j'ai un peu oubliés, je dois dire. Mais à Vernou, bon, c'est très. Il y a, comme je disais, il y a 3 ou 4 films par semaine. Beaucoup de films pour enfants aussi, y compris, et tout un travail auprès des scolaires également qui est fait, voilà. Et c'est devenu effectivement une grosse association, donc voilà. Et là, le 3 et 4 octobre, on présente donc un festival pour la 17e année, en réalité, on ne voit pas le temps passer, qui est roman et cinéma. On a voulu lier le livre, le roman très exactement, et le cinéma, donc au mois de juin à peu près. On propose aux gens, il y a eu tout un groupe, un comité qui se réunit depuis des mois et des mois avant pour lire plein de livres. On en a des fois un peu beaucoup. Et on essaie de choisir 6 livres qui sont adaptés au cinéma, qu'on trouve être des bons livres et des bons films.
0: Il faut les deux, voilà. On est bien d'accord.
1: Il faut les deux, on espère avoir les deux, oui, si c'est possible. Après, voilà. Et puis, donc, on fait ce cinéma sur 2 jours avec 2 personnes qui viennent animer le festival, donc qui animent, qui font parler les gens, qui aiment beaucoup discuter, confronter leur point de vue sur le livre, sur le film, etc. Il y a une lecture faite par Nadine, qui est ma collègue et amie qui est ici avec moi. Et puis, c'est très convivial, c'est très agréable. Voilà, ces 2 jours, ça commence le vendredi soir. Ça continue le samedi après-midi et le dimanche après-midi et le matin, la lecture. Donc, ça se passe très convivialement. Hein. Ce n'est pas hyper intellectuel. Les gens discutent beaucoup, beaucoup. C'est l'essentiel, voilà. Et Nadine pourrait vous en dire plus sur les livres, notamment qu'on a choisis cette année, si ça vous intéresse de savoir ce qui a été choisi et comment ça se passe, en fait.
0: Alors, je rebondis sur le fait, effectivement, d'avoir ce choix. Tout à l'heure, tu me disais, en fait, ce qui aurait été bien, c'est que les gens puissent lire. L'idée au départ, c'était l'idée initiale, que les gens lisent les livres et le temps de l'été pour lire les livres, pour pouvoir ensuite venir déguster, on va dire, les films et pouvoir en parler. Alors Nadine, tu peut-être là c'est pareil deux mots parce qu'on va essayer de faire en sorte que chacun et chacune, mais voilà, pour nous donner l'envie, quels sont les livres choisis et pourquoi surtout?
2: C'est un choix souvent difficile. On est nombreux, on a des goûts différents. On est une vingtaine maintenant.
0: Ah oui, comité de lecture 20
2: personnes. Oh oui, maintenant on est bientôt 20. Donc c'est pas toujours simple, mais bon, les discussions sont animées du coup. Et ben on essaie de choisir des livres qui nous ont plu. Donc on vote quand il faut. Et on essaie de voir les films s'ils sont visibles avant, Et parfois, on a des avant-premières, donc là, c'est la surprise. Voilà. Cette année, on essaie d'avoir des films de pays différents,
0: oui.
2: Ce qui n'est pas toujours simple. Et puis, bon, bah, il y a des mésaventures, comme cette année, un film québécois qu'on devait avoir, et puis au dernier moment, ça a été retiré, ça a été impossible. Donc voilà, donc il faut avoir toute une préparation, des livres et films en attente au cas où les choses tourneraient mal. Enfin bon, on arrive en principe à boucler.
0: Voilà. Oui, mais c'est un gros travail en amont.
2: Oui.
0: C'est intéressant ce que tu es en train de dire,
2: oui.
0: Parce que je pense
2: oui.
0: que ça, c'est pareil, c'est quelque chose qu'on va retrouver chez tout le monde.
2: Oui.
0: C'est qu'il y a un gros travail de préparation,
2: oui.
0: Quel que soit l'événement, quel que soit ce qu'on propose.
2: Oui. Oui, oui. Et nous, ça nous demande énormément de lecture également, parce que là, on sort 6 livres, films, mais on en lit énormément.
0: Et oui.
2: Dans un temps, on commence en janvier.
0: Oui.
2: Et normalement, il faudrait qu'on puisse boucler, justement, pour proposer la liste au public, fin mai.
0: Mm-hmm.
2: Et là, on a eu quelques difficultés, et la liste est sortie en début juillet. Donc, voilà, il y a des fois, il y a des années plus faciles que d'autres.
0: Oui,
2: on est quand même un petit festival et pour les avant-premières, on a parfois des difficultés.
0: Oui, à se faire entendre dans le grand.
2: Plus grand, comme Montélimar, par exemple.
0: Oui,
2: qui
0: est un peu en même temps.
2: Un peu plus de facilité parce que c'est effectivement un grand festival.
0: Bien sûr.
2: Mais bon, on y arrive.
0: Mais si ça fait 17 ans que ça existe, ça veut dire quand même qu'il y a un public.
2: Il y a un public qui vient de loin. On a des gens qui viennent de Lyon, de Paris, et puis toute la région.
0: Oui, il y a quand même beaucoup. Il y a quand même plus de locaux que d'extérieurs, rassure-moi.
2: Oui, il y a des locaux, bien sûr. Oui. Il y a beaucoup de gens qui montent de Valence et de la Drôme.
0: Oui. Et pour vous, c'était évident d'avoir cette saison déjà, enfin, quand je dis cette saison, pardon, cette programmation à l'année, donc de films, voilà, de permettre à chacun, chacune de voir du cinéma et de rajouter donc ces temps forts, en tous les cas, ces temps un peu particuliers, puisqu'il y en a 4, il y en a 4 durant l'année. C'était indispensable ou c'était un moment où vous vous êtes dit oh, ça serait chouette de le faire pour le plaisir aussi parce que je pense que quand on est bénévole c'est important aussi de faire les choses aussi pour le plaisir parce que sinon on s'épuise.
1: Oui, au départ ça serait chouette de le faire. On était deux et on s'est dit tiens ça serait chouette, on aimait beaucoup lire toutes les deux et on était à Écran Village et on s'est dit ça serait chouette de pouvoir lier cinéma et donc on a commencé dans une salle qui était la salle des fêtes de Vernoux qui était une vieille salle des fêtes et au bout de 2 ans en fait la salle a été complètement refaite.
0: Qui est devenue la salle Louis Naudon.
1: Elle est devenue très belle salle Louis Naudon où maintenant il y a aussi du théâtre, il y a plein de choses qui s'y passent en dehors du cinéma. Mais le cinéma reste quand même l'activité essentielle de cette salle. Hein. Donc, voilà.
0: Super.
1: Et voilà.
0: Sarah, je t'ai vu réagir tout à l'heure quand on parlait du travail en amont. Oui. Non, c'était pas...
3: Si.
0: Oui. tu veux réagir, rebondir dessus, peut-être?
3: Oui, je suis d'accord sur le fait que quand on... C'est un engagement, je trouve, de faire vivre, de donner de son temps comme ça. C'est beaucoup de plaisir, mais c'est beaucoup de temps, c'est beaucoup d'énergie et c'est parfois des sacrifices par rapport à la famille ou des trucs du temps qu'on va donner en plus de notre travail parce qu'on a à cœur de faire vivre nos villages, de qu'il se passe des choses, de d'être ensemble, de proposer des choses intéressantes, la culture, tout ça. Oui, c'est moi je trouve que c'est je suis toujours admirative, je le vis et je suis toujours admirative des gens qui le font, que je rencontre.
0: Oui, c'est effectivement beaucoup de sueur, ce n'est pas que du plaisir, c'est aussi il y a tout en fait à faire hein, donc qui normalement dans un festival lambda est beaucoup porté par des salariés, mais on se rend bien compte quand même de toute façon dans tous les festivals s'il y a pas des bénévoles, quel que soit le festival, s'il y a pas de bénévoles, le festival n'existe pas ou existe moins bien. Quel modèle économique aujourd'hui pour ces actions locales justement? Vous par exemple, Écran Village, c'est quoi votre modèle économique?
1: Bah, Écran Village est particulièrement bien aidé, il faut dire qu'on a, bon, on touche de l'argent du CNC, mm-hmm. puisqu'on fait du cinéma, donc, oui, donc c'est la logique des choses, voilà. Sûr. Et puis, bon, on est quand même, il faut dire ce qu'il y a, qu'on est bien aidé par le département, par la région, parce qu'on est un cinéma itinérant également, oui. c'est-à-dire que pendant l'été, cet été, par exemple, les salariés ont fait 30 séances extérieures. Donc, c'est énorme. C'est un gros boulot. Il faut monter un écran, il faut faire le son, etc., etc. Donc, on touche de l'argent de la région, de département et de l'agglomération de Priva, la CAPCA. Voilà.
0: Donc, je ne sais pas ce que ça donne en termes de pourcentage, mais ce sont les subventions qui permettent de vivre.
1: La billetterie, elle est peu chère. On tient à ce qu'elle soit peu chère. Donc, un billet normal comme ça est 6 euros. Même une carte d'abonnement qui met le billet à 5,50. Donc, c'est franchement pas cher. Les enfants, 4 euros.
0: Oui, mais c'est indispensable.
1: Ce qui fait qu'on ne pourrait pas vivre qu'avec ça. Quoi. Bien sûr. C'est pas possible, en tout cas, en ayant des salariés, ça, c'est certain. Voilà.
0: Donc, oui, il y a effectivement cette notion supplémentaire. On verra chez vous, dans les autres associations, s'il y a salarié ou pas. Mais effectivement, ça nécessite plus de... Par rapport à ces histoires de budget, est-ce que vous faites... Et là, je pose la question un peu à toutes et tous. Est-ce que la mutualisation du matériel ou de savoir-faire se fait entre assos, hors des structures publiques?
4: Oui, complètement. Ouais.
0: Vas-y, Capucine, pour les Arabarmes.
4: Nous, on s'entraide aussi, notamment avec les... Donc nous, on est de Barbière, et on s'entraide avec l'association... je me souviens plus comment elle s'appelle, mais celle de Rochefort-Sanson qui gère
5: les rencontres de la Combe,
4: oui. Voilà, c'est ça. Et du coup, tout le monde se connaît, on est copains, et du coup, on mutualise des fois le matos, des barnums, des choses comme ça. Donc oui, c'est indispensable, je pense. En fait, c'est des choses que certaines associations vont acquérir, mais qui sont pas utiles toute l'année.
0: Bien sûr.
4: Donc autant faire partager ceux qui en ont besoin. Quoi. Oui.
6: Nous, c'est pareil. Ouais, l'album Cornian, donc pour le festival, l'album du Tigre, on a des partenariats aussi avec des associations de Château Double ou de Montoison qui nous prêtent du matériel. Parce que nous, en fait, on n'a pas grand chose. Voilà, mais on a.
0: Oui, c'est le.
6: Voilà. Et puis c'est, on a de la chance, enfin, je sais pas, je connais pas ailleurs, mais on se connaît. On se connaît, on est en réseau, il y a une sorte de réseau de solidarité.
0: Mais c'est au-delà encore une fois, du plaisir de faire ensemble, de la solidarité, c'est aussi de toute façon indispensable, parce que c'est des coûts, je reste dans cette idée de modèle économique, où, par exemple, que ça soit pour les Arabarbes ou pour la Baume, vous êtes aidé. Vous êtes subventionné? Est-ce qu'il y a alors je dis pas en termes de pourcentage, mais en gros.
6: Tu veux commencer?
0: Capucine, oui, alors
4: nous,
0: Arabarbes.
4: Nous non. Nous on est très petits aussi. Dans l'asso on est 7 maintenant 10. On a 3 collègues qui nous ont rejoints. Mais non, on a eu une subvention il y a 2-3 ans. Parce qu'on a monté un ciné-club à Barbière. On a la mairie qui nous aide, un peu tous les ans, nous donnant quelque chose. On gère aussi la bibliothèque de Barbière, donc on a un petit peu de sous pour ça. Mais c'est très très très minime. Nous, on essaye de, on fait pas non plus des vêtements rentables. Enfin, tout ce qu'on fait, c'est vraiment pour les gens de Barbière d'abord. Et c'est vrai que ça touche un peu. On a un peu des gens qui viennent de autour aussi, mais non, on n'est pas.
0: Mais pour l'instant, voilà, il n'y a pas de
4: presque pas de budget. Mm-hmm. On essaye de faire des événements le plus gratuit possible. Voilà, là on est.
0: On va en reparler, mais effectivement. Donc et vous, la Baume,
6: nous on a la chance d'être soutenu par l'agglo de Valence. Comment on dit l'agglo?
0: Valence-Romand
6: Agglo, exactement. Voilà, parce qu'on leur a présenté le projet assez rapidement et ils nous ont suivis.
0: D'accord.
6: Donc voilà, après c'est... je dirais que ça fait quand même 20% du budget global.
0: D'accord.
6: Voilà, c'est pas rien.
0: Okay.
6: C'est pas rien. Bon, on a un petit budget. Parce que tous les artistes qu'on a branchés, on leur a expliqué le modèle économique qui est un peu fragile. Hein, voilà. Et du coup, ils ont joué le jeu. Ils viennent pour des cachets minimum.
4: Mm-hmm. Voilà. Tout le monde est payé.
6: Tout le monde est payé pareil. Voilà, à la même enseigne. Et il y a pas que ça, il y a le département aussi que c'est pas moi
0: qui. En tous les cas, vous avez des aides publiques à minima, mais vous avez quelques aides publiques.
6: Voilà, on a aussi
0: permettre de faire la base, on va dire.
6: Et il y a quand même l'aide de la mairie aussi qui fournit quelques matériels.
0: D'accord.
6: Et puis l'employé communal aussi qui vient nous aider.
0: Oui, il y a quand même. On mise à disposition, je pense que pour tout le monde. Mais ce que tu disais, c'est de dire, ce sont aussi les artistes qui viennent, qui acceptent de participer finalement à cette économie aussi.
6: Tout à fait.
0: Donc ça ça permet de voir des cas différents et puis que chacun et chacune prenne conscience aussi parce que on parle de bénévolat mais finalement l'implication elle est plus large que les bénévoles aussi.
6: Tout à fait.
0: Alors on va faire une petite respiration musicale. Dawn Richard, elle vient de la Nouvelle-Orléans. Et sort un nouvel album le 9 octobre, Creole Culture, dans lequel elle interroge notamment la place des femmes noires dans l'histoire musicale. Alors avec le single Church, entre gospel, bounce et dance, elle nous parle d'estime de soi et de son parcours au sein de l'industrie musicale. On ne reviendra pas là-dessus.
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0: Dans Richard Church, vous écoutez Radio BLV 93.6, c'est Joyeux Bazar et on se promène dans la campagne à la recherche de la culture et de celles et ceux qui permettent qu'elle existe au plus près de nous, de vous, à la Baume Cornillane. Donc on est sur les mêmes dates, hein, puisqu'on a vu qu'Écran Village c'était du 2 au 4 octobre, et à la Baume Cornillane, eh bien c'est le 2 et le 3 octobre qu'on retrouve le festival La Baume du Tigre. Lionel, Sarah, rien n'empêche de faire les deux, hein, on se balade entre Drôme et Ardèche et c'est vraiment une grande chance qu'on a. Lionel, Sarah, vous êtes bénévole donc pour ce festival, et puis aussi pour la Pangée dont on parlera, dont la création a été plus ou moins concomitante. Pourquoi vous êtes bénévole? Bonne question.
1: Ben, le festival, c'est, en fait, on est une bande de copains bénévoles.
0: Voilà.
1: Parce qu'on a eu envie de...
0: C'est vous qui l'avez créé.
1: C'est nous qui l'avons créé. Voilà. C'est à l'initiative d'un copain du village, Christian Nury, en fait, on est une bande, on est tous quand même artistes, on est souvent sur les routes, et on a eu envie de, à l'initiative de Christian, nous a dit, mais pourquoi on ferait pas un truc dans notre village?
0: Et oui.
1: Voilà. Donc de fait, on est tous bénévoles. Voilà.
2: Et puis on a tous eu l'occasion d'organiser, pas à droite à gauche, des choses, mais pas spécialement ensemble. Voilà, et là... C'est l'occasion.
0: Vivant dans le même lieu, voilà. Autant et même, faire des choses ensemble.
2: Et c'est vrai que moi j'avais déjà organisé des choses dans ce village, mais j'étais un peu seul. Et là, il y a vraiment une fédération, une synergie qui s'est opérée. Voilà, quand Christian a dit, bah tiens, toi tu fais ça, toi tu fais ça, bah tiens, pourquoi on ferait pas ça ensemble?
0: Oui, voilà. Il y a un moment où il faut une autre dynamique parfois.
2: Exactement, exactement. Voilà, et la particularité aussi, c'est que on a beaucoup organisé, mais dans des domaines un peu pas niche, mais quand même plus pointu, plus spécialisé, avec un public qui vient des fois de loin, mais même si c'était ouvert aux gens du village, c'était pas spécialement adressé à eux. Et que là, la particularité, c'est que c'est vraiment avec le village, pour le village. Voilà. Et les villages alentours, enfin.
0: Bien sûr.
2: Mais en tout cas, il y a vraiment une volonté.
0: Venir, même si on n'est pas.
2: Voilà, tout à fait. Mais il y a vraiment une volonté de programmation familiale, quoi, ouverte, intergénérationnelle, enfin voilà, tout ça.
0: Un vrai lieu de croisement, un vrai lieu de rencontre.
2: Voilà. Et donc, quand tu posais la question pourquoi on fait ça aussi, moi, je me la suis posée là, en venant ici, et je me suis dit, en creusant vraiment au fond, en fait, c'est politique. Voilà. Il y a quelque chose de politique vraiment, de vivre ensemble, en fait, on fait ça parce qu'en fait, il y a quelque chose dans la société qui se délite, et qu'en fait, ce qu'on peut faire, c'est ça, nous.
0: C'est être là et effectivement faire. Je disais, de vendredi 2 octobre, samedi 3 octobre, le vendredi 2 octobre, en fait, il y a
1: c'est l'ouverture.
0: Une mise en bouche, on va dire. Et le grand jour, donc, c'est le samedi 3 octobre. C'est quoi? C'est du spectacle vivant?
2: C'est.
0: De tout?
2: Exact. Principalement du spectacle vivant, en fait. Mais il y a aussi des ateliers cirque, il y a du maquillage pour les enfants, il y a quoi?
1: Il y a de la sérigraphie, il y a un stand de sérigraphie mobile. On peut ramener un t-shirt et puis avoir une pièce unique sérigraphiée. Ça c'est la petite agitée. Voilà, il y a des concerts, il y a les ateliers, il y a du cirque, il y a des ateliers de jeux en bois avec Ghoul Factory qui est basé
2: à Montvendre, le village d'à côté.
1: Voilà, il y a du maquillage, il y a
2: quelque chose qu'on a depuis le début auquel on tient, c'est un repas comme si c'était un repas de fête de village. Voilà. Donc ce qu'on a appelé la grande tablée. Donc la première année, c'était un repas afghan en partenariat avec une association qui accueille des réfugiés. La deuxième année, c'était quoi déjà?
1: Alors je me rappelle pas.
2: Voilà.
0: Et cette année.
2: Un repas africain. Et là cette année, on a fait appel aux cuisiniers et cuisinières de la Pangée.
0: Super.
2: Qui vont prendre en charge toute cette partie-là.
0: Voilà. Alors effectivement, là aussi, l'extension, je disais l'extension parce qu'on ne sait pas bien qui de la poule ou de l'œuf est né en premier, mais finalement cette envie, en tous les cas, de créer du lien, de faire ensemble, de vivre ensemble véritablement, ça aboutit à cette proposition, mais aussi à la reprise de ce restaurant qui existait depuis déjà un moment à La Baume. Alors ça s'appelait pas La Pangée,
2: ça s'appelait La Pangée.
0: Bon, je sais plus. En tous les cas, ce restaurant ferme et visiblement c'est pareil, c'est un peu le hasard qui a fait que.
2: C'est vrai que en même temps qu'on était en train de fomenter ce festival, eh bien il y avait un restaurant qui était en train de couler.
1: Mmh. Et mais c'est la seule. Il n'y a que ce restaurant dans le village. Oui. Donc
0: c'est le seul endroit où on peut se retrouver.
1: Ben oui, il y a rien d'autre que ça et il est au cœur du village. C'est vraiment à La Pangée.
2: Et c'est vrai qu'il a été ouvert en 2010, donc ça fait 16 ans. Mm-hmm. Et il a été construit par la municipalité. C'est un lieu qui a été construit par la municipalité pour faire un lieu de vie initialement, donc resto, bistrot et multiservice. Et sauf que donc le premier restaurateur a fait ce qu'il a pu, mais en fait il a pas fait de multiservice, il a pas fait le bar. Si on venait boire un café, demi-tour quoi.
0: Ça
2: parce
0: n'a pas
2: qu'il
0: pu
2: était
0: fonctionner.
2: Pas, il était pas là pour ça. Par contre, c'était quelqu'un qui a fait la renommée du lieu parce que c'était quasi gastronomique.
0: Ça voilà.
2: Donc
0: bon.
2: Des gens venaient de loin. Ça a fait la renommée de La Baume Corniane même parce que personne connaissait La Baume Corniane avant. Voilà. Enfin personne. Voilà, à part ceux qui connaissaient. Et donc après, il a passé la main à quelqu'un d'autre qui s'est pris le Covid, qui s'est pris la hausse des prix, tout ça, et qu'en fait, économiquement, ça s'est délité quoi pour lui. Et en fait, nous, on se disait, mais ce lieu, c'est vraiment.
0: C'est le cœur de village.
2: C'est le cœur de village. Oui, ça n'a jamais pu être ce que ça aurait dû être, c'est-à-dire un lieu de vie. Allez, on y va. On propose un projet. Voilà, la mairie n'était pas très à l'aise avec notre projet. Et quand même fini par accepter. Voilà. Et ça fait un an qu'on est ouvert, un an et demi.
0: Et donc on est sur un restaurant-bar associatif qui fonctionne sur le week-end.
1: Oui.
0: Pour l'instant,
1: sur le week-end. Vendredi soir, samedi soir et dimanche midi.
0: Et uniquement avec des bénévoles.
1: Alors,
0: où est-ce qu'il y a un salarié ou une salariée?
2: La cuisine est professionnelle.
0: D'accord.
2: On a une chance d'avoir une cuisine professionnelle, mais avec des cuisiniers et cuisinières professionnelles. Voilà.
0: D'accord.
2: Donc c'est eux qu'on embauche, mais après tout le reste est bénévole.
0: D'accord.
1: On a une salariée sur la saison un peu dense.
0: Oui,
1: de mai jusqu'à maintenant.
2: Mm-hmm. Voilà.
1: Mai à septembre.
2: Mai à septembre.
0: Parce que voilà. C'est touristique, on va dire.
1: Ouais. Mm-hmm. Et puis c'est vrai que on est quand même très souvent en complet, donc j'invite les auditeurs et auditrices qui veulent nous rejoindre à réserver.
0: Je confirme.
2: Oui, parce qu'en plus d'avoir des cuisiniers et cuisinières professionnels, on a des cuisiniers et cuisinières professionnels qui se mettent la barre très,
1: très, très haut
2: qui font une cuisine très différente chaque week-end, même souvent c'est vendredi, samedi, c'est la même chose, le dimanche c'est encore autre chose, et qui est vraiment de grande qualité.
1: Et à des prix franchement très abordables.
2: Voilà, et ça c'est un lien qu'on peut faire avec...
1: C'est un peu pub là.
0: Mais c'est bien.
1: C'est la vérité en fait.
0: Il faut
1: c'est juste...
0: parce que d'abord la cuisine fait partie de la culture.
2: Hein, pour, tout
0: exactement.
2: À fait.
0: Voilà, c'est bien cuisiné et ça à bien des égards. Qu'importe. L'histoire c'est de dire le fait d'avoir une accroche dans un lieu, une accroche à l'année. C'est important parce que, justement, faire vivre la culture, c'est aussi la cultiver, pourrait-on dire. C'est pas quelque chose qu'on, imaginer, tiens, je fais une fois par an un festival à tel ou tel endroit, c'est sympa, c'est chouette, c'est bien, mais en fait, ça ne crée pas autant de liens qu'on pourrait l'imaginer, peut-être. Enfin, est-ce que pour vous, en tous les cas, le fait de dire, on a pu rebondir sur ce lieu, ça a été, on va plus loin dans nos envies, on va plus loin dans ce qu'on a envie de faire, justement, sur le plan de l'engagement.
2: Tu veux dire quelque chose,
1: hein? Je te laisse.
2: Moi, j'ai une image, en fait, qui m'est venue vraiment quand on a ouvert, le jour de l'ouverture, et qui était, clairement, c'était vraiment comme si tout le monde était en apnée sociale, avant. et que d'un coup, on respire, on se rencontre. Il y a des gens qui habitaient vraiment à côté depuis 20 ans, qui s'étaient jamais rencontrés et qui avaient tout à faire ensemble, en fait. Et ça, c'est, il y avait pas de lieu pour ça, en fait, pour se rencontrer. Et donc, voilà. Bah, en fait, c'est pas exceptionnel, c'est juste normal. C'est ce qui devrait exister normalement. Respirer, c'est normal.
0: C'est voilà. Normal.
1: C'est bon, c'est ça, je suis tout à fait d'accord.
0: Alors je rebondis là-dessus, autant pour les uns pour les autres. Capucine, toi, j'imagine que c'est. Quand tu entends ça, tu te dis.
1: Ouais, complètement. Ouais, parce que là, tu parles de lieu. C'est vrai que c'est la base du truc. Enfin, nous, c'est vrai que les Arabarbes, on a créé cette association à la base parce que la mairie nous a. Soigneusement, enfin gentiment, donner la possibilité de gérer une salle, donc la Maison des Arts qui est au centre du village de Barbière, qui est une super salle où il y a on peut imaginer plein de choses à faire. Et c'est vrai que c'est, comme tu dis, on veut imaginer un lieu qui rassemble, un lieu où les gens puissent venir trouver tout un tas de choses. On essaye de toucher un peu à tout le monde, enfin de toucher un peu tout le monde. On a créé justement un ciné-club là il y a 2 ans. On cherche à faire des séances de cinéma gratuites. On y est presque. Normalement, cette année, on devrait pouvoir faire des séances gratuites pour tout le monde. Et voilà, on veut que les gens s'y sentent bien. On veut pouvoir débattre après du film, etc. Puis on cherche justement à faire en sorte que les gens trouvent des choses qui les plaisent et qui les rassemblent dans ce lieu-là, quoi.
0: Oui, donc le lieu, c'est vraiment important.
1: Ça part vraiment de la Maison des Arts. On a la Maison des Arts, qu'est-ce qu'on en fait? Mm-hmm. On se rassemble, on dit, tiens, moi j'aimerais bien faire ça. Un tel dit, moi j'aimerais bien faire ça. Et puis on s'entraide, on prend les compétences un peu de chacun et on monte comme ça des soirées, des choses, mais vraiment pour se faire plaisir, nous. Et on se dit, si nous, ça nous fait plaisir, il y a forcément d'autres gens qui...
0: Oui, si vous êtes que 7 à vous faire plaisir, ça va pas fonctionner. Par contre, si effectivement les 7 sont suffisamment, drainent justement plein de monde, et plus 7.
1: Du monde, aussi on est tous parents dans l'association, oui. Donc on a tous des enfants plus ou moins âgés. Et on fait aussi pas mal de choses pour eux. Au final, on se dit, ça ils vont adorer. On fait, là, on a lancé il y a 2 ans une soirée gaming, par exemple. Mm-hmm. Et du coup, ça nous coûte rien. On ramène tous nos vieilles télés, on ramène nos vieilles consoles. On a plusieurs consoles. On se met des tapis, des poufs, des machins, et on se fait plusieurs coins, un coin Mario Kart, un coin machin. Et après, on s'est dit, on va faire des petites compétitions dans la soirée. On va leur faire des crêpes et tout. Et en fait, c'est des soirées qui sont blindées de d'enfants. Mm-hmm. Il y a même des parents qui nous laissent les enfants et qui repartent.
0: D'enfants ou d'ados.
1: Oui, d'adolescents, voilà. Bien sûr. On n'a pas trop les... Même s'il y a des enfants de bas âge, mais ceux-là, ils sont surveillés. Mais et du coup, ça fait des soirées vraiment chouettes où là l'an dernier.
0: Oui, puis le vivre ensemble, il commence.
1: Il commence là,
0: c'est ça. Et on s'est retrouvés, si on le fait pas
1: en compétition sur un jeu. Je sais pas si vous connaissez Boomerang Fu. Enfin, bon, je switch. Ouais. Et il y a un ado, il nous a tous séchés, quoi. Voilà. Et c'était marrant. Du coup, moi, j'avais acheté des petits trophées que j'avais un peu customisé, et du coup il repart avec ça.
0: Il était super content.
1: Ouais, voilà, en fait c'est pour ce moment-là qu'on fait ça, quoi. C'est pour
0: être ensemble.
1: Ouais, c'est ça.
0: Pour être ensemble et partager. Alors effectivement, le gaming peut faire aussi partie de la culture. Enfin, non, j'ai pas tout.
1: On fait pas que ça, mais c'est vrai que c'est une soirée, une journée par an.
0: Non, mais c'est du lien. Encore une fois, c'est effectivement, c'est qu'est-ce qui fait lien et qu'est-ce qu'on peut partager ensemble et qu'est-ce qui va faire, comme tu disais, Lionel, de sentir les gens qui, on fait un truc ensemble. Enfin, on sort de chez nous, de nos solitudes. Est-ce que ça, Camille, Nadine, vous le sentez aussi?
3: Ah oui, très fortement.
0: Au travers de...
3: même au cinéma où on a l'impression, bon, c'est un bâtiment, oui, les gens viennent, mais il n'empêche que, bon, ça discute avant. On trouve toujours quelqu'un qu'on connaît avec qui on a envie de discuter. On peut aussi discuter des films. Bon, roman et cinéma, c'est particulier parce que c'est fait pour ça.
0: Voilà, il y a vraiment ces temps d'échange.
3: Des gens qui viennent, il y a deux personnes, une personne qui est plutôt branchée littérature et une autre qui est plutôt branchée cinéma. cinéma qui viennent parler des films. Mmh. Je vais laisser Nadine parler un petit peu.
0: Non, mais là, on était vraiment sur le...
3: C'est l'idée aussi, c'est que... Et puis, on fait venir beaucoup de gens par ailleurs. Hein, je veux dire que ça soit sur Vernoux, sur la Mastre. Et puis, on travaille avec d'autres associations qui ont envie de faire quelque chose au niveau cinéma, etc. Donc bien là, sûr. on vient finir un week-end avec des gens... un week-end qui a été très, très, très chargé. C'est sûr que ça fait partie de la convivialité. C'est très important pour nous tous.
0: Alors, comment on fait une programmation quand on est, quand on est justement bénévole? Alors, bon, à la Baume qu'on y aime, j'ai bien compris qu'il y avait quand même des artistes, qui étaient, que le départ était un groupe d'artistes. Mais même quand on est artiste, c'est pas forcément facile, pas pour autant que c'est facile de faire une programmation. Comment on fait une programmation? Est-ce qu'on fait ça en collectif? Est-ce que c'est une personne? Est-ce qu'on essaye de faire vivre justement les artistes voisins ou à plus ou moins grand périmètre? Et c'est quoi la place des artistes? On a commencé à répondre. Alors le cinéma, c'est un peu particulier parce qu'il n'y a pas nécessairement beaucoup de réalisateurs et réalisatrices.
3: Il y a très souvent des réalisateurs ou un acteur ou quelqu'un qui va venir présenter un film en particulier
0: Dans la création de la programmation, peut-être. Capucine, on revient sur les arabes.
1: Nous, la prog, on fait en fonction de qui a le temps. Souvent, l'un de nous a des idées. On a deux sortes en fait. Enfin, on a plusieurs sortes d'événements. Effectivement, des spectacles vivants. Dans notre salle, on peut faire du théâtre, on peut faire du cirque, on peut faire des choses comme ça. On a le ciné-club, enfin, on peut faire passer des films. On fait des petites soirées à thème aussi. On a fait, cette année, on a fait au début, ça s'appelait les Césars à barbe. Mais maintenant, ça s'appelle la cérémonie des lézards parce que sur l'affiche, j'avais un peu copié le logo des Césars et on a eu un mail du festival, de la cérémonie des Césars qui nous a dit on n'a pas le droit.
0: Plagiat.
1: Et du coup, on a dit, mais attendez, on est une petite association de 5 personnes à Barbière. Bon, bref, du coup, on a changé de nom. Mais ça, par exemple, c'est des gens, on a demandé aux gens de nous proposer leur film fait maison. Donc c'était des petits courts-métrages, etc. Et on a fait une fausse cérémonie des Césars avec un tapis rouge, avec les gens qui étaient bien habillés. On avait des faux paparazzi, etc. Et on a diffusé les films des gens. On avait un chef de cérémonie, qu'on appelle ça un...
0: Maître de cérémonie.
1: Un maître de cérémonie, qui prenait son rôle très à cœur. Mais c'était pas la question. La question, c'était comment on fait la programmation.
0: Comment on fait la programmation et comment on... Est-ce que c'est aussi faire vivre les artistes locaux ou encore une fois selon un périmètre locaux, c'est pas forcément mon voisin, c'est mon voisin un peu éloigné.
1: Et c'est vrai qu'on reçoit pas mal de mails de démarchage en fait des groupes et des troupes du coin. Mm-hmm. Nous on a la possibilité de faire des résidences aussi dans notre lieu. Mm. Et du coup ça peut être pratique pour des troupes. Ils viennent faire leur résidence et après ils font un spectacle de fin de résidence. Ça on fait beaucoup aussi. Et principalement là cette année on s'est dit on fait la prog mais on n'en fait pas trop parce qu'on est tous, on fait tous autre chose à côté, on n'est pas très nombreux donc s'est dit on fait un ou deux événements par mois et on veille à ce que il y ait au moins 3-4 personnes disponibles pour ce jour-là. Donc cette année on a fait ça comme ça, mais c'est aussi la première fois donc moi je fais la com. C'est la première fois que je fais un flyer recto verso. Du coup, j'aurais dit, les gars, mais on avait dit on y va mollo et au final, il y a plus d'événements que d'habitude. Donc bon, et on veut tout faire. On nous a proposé, il y a quelqu'un qui voulait faire des ateliers dessin, donc qui voulait venir dans notre lieu et proposer des ateliers dessin. On s'est dit c'est super. L'an dernier, on avait quelqu'un qui nous a proposé de faire des ateliers cinéma. Donc il venait, il nous a proposé ça gratuitement. Il venait faire des ateliers.
0: Oui, aux voilà, enfants, c'est ce que j'avais demandé parce que là on va rebondir aussi. On revient un peu de toute façon l'économie. Malheureusement, c'est quand même aussi ça fait partie des incontournables. Et comment on peut faire sans éventuellement, mais ça c'est une autre question. Quand tu dis les artistes que vous programmez. Vous les payez ou ils viennent effectivement de même, comme tu dis, peut y avoir un échange. Bah, il y a une semaine de résidence et puis il y a un spectacle. Il y a des gens qui viennent se proposer spontanément pour faire un atelier, pour animer un atelier. Est-ce que c'est les gens qui viennent participer qui donnent quelque chose ou pas? Enfin voilà, comment? Parce qu'il y a plein de trucs à inventer aussi. Enfin, voilà, il y a plein de possibilités pour les
1: ateliers en fait. On propose la salle et c'est les gens qui proposent l'atelier qui gèrent leur atelier donc ils font payer ce qu'ils veulent aux participants et du coup nous on leur demande juste un petit quelque chose, je crois juste une sorte de location de la salle pour eux, mais c'est assez minime et ça se passe comme ça. Mais sinon tout ce qui est spectacle vivant, bien sûr, ils sont payés. Oui, voilà, notre plus gros événement, c'est de la fête de la musique aussi, tous les derniers week-ends de juin, tous les ans.

0: Et ça nous fait envie quand on voit aussi, quand on vit quelque
1: Bien
0: chose,
1: sûr.
0: on vit un spectacle. Et nous, on a aussi, par nos métiers, où on est tout le temps à droite, à gauche.
1: Oui, rencontrer,
0: on rencontre, voyez, on voit des spectacles, tout ça. Et
2: on donc, connaît beaucoup de gens. Enfin, je veux dire, on est un... On est un groupe en réseau, quoi. C'est une, c'est une grande famille, donc on a quand même souvent beaucoup d'idées. Et...
1: Oui, du coup, c'est vraiment la programmation est faite par le collectif,
2: ouais.
1: Mais avec chacun qui va abonder, dire ah ben tiens, moi j'ai vu ça, ben, c'est génial,
2: puis on
1: etc. Et
2: puis on essaie de faire quelque chose qui est. Des fois, on a envie de programmer, on a plein d'idées, mais il faut que c'est la programmation elle soit cohérente, oui.
1: Bien sûr.
2: Donc c'est ça le plus dur, en fait, moi je trouve. Bon, après, il y a. Enfin, il y a l'aspect financier, évidemment, mais c'est surtout d'essayer d'être cohérent, moi, je trouve, pour que...
1: Oui, d'être cohérent dans la proposition, dans la proposition, parce qu'il faut jamais oublier que c'est vraiment pour le public qu'on fait les choses et pas pour soi.
0: C'est ça. Et il y a une certaine patte aussi, quand même, qu'on a insufflée dès la première édition, qui est quelque chose de tout public, ouvert à tous, mais avec quand même quelque chose d'un peu de travers. J'ai envie de dire.
2: Voilà. On ouvre une porte. Ouais. Une porte facile à...
0: Voilà. C'est pas comme d'hab. Voilà. Par exemple, pour illustrer ça, on a depuis le début une partie de pétanque en musique. C'est-à-dire que, voilà, c'est la grande finale. Et là, cette année, on a organisé à la Pangée un concours de pétanque la semaine dernière, où il y a 10 jours. Et donc, les finalistes vont rencontrer les finalistes de l'année dernière du concours. Et donc, c'est assez... Il y a un petit côté un peu dada, je dirais, dans ce qu'on propose. D'ailleurs, il y a eu dada dans la programmation. mais voilà, dans l'absurde, d'en faire quelque chose
1: de l'amener à faire le petit pas de côté qui permet...
0: Et donc, les champions... par exemple, ils ont une peluche en tigre, peluche tigre, voilà. Les champions de la partie de pétanque et qui est commentée donc par Christian, donc celui qui nous a réunis et donc de manière assez absurde et qui est mise en musique aussi par nous. Alors la chance qu'on a quand tu dis comment on a fait la prog, c'est qu'au début on s'est dit bon ben on va faire avec ce qu'on a, c'est-à-dire ben nous. Donc on prend moins de risques aussi de faire venir des artistes qu'on va peut-être pas pouvoir payer parce que aussi comme tu disais tout à l'heure l'entrée est peu chère, on tient à ça, ça existe plus des entrées à un festival à 10 euros, c'est voilà, là bah, si on vient voir un spectacle c'est 10 euros, si on vient voir 17 propositions c'est 10 euros, bon voilà, c'est symbolique, mais ça marche. Parce qu'il y a beaucoup
1: parce
0: de gens sur la journée.
1: Voilà, parce qu'il y a des gens.
0: En tout cas, les deux premières années ont fonctionné. On verra cette année. Et puis, ça dépend du temps aussi. L'année dernière, on s'est pris un petit peu la ramade. Bon, à un moment donné, mais ça.
1: Oui, il y a des solutions de repli à la
0: boîte. Pas tant.
1: Oui, c'est ça.
0: Voilà.
2: Donc, salle des fêtes.
0: Voilà, il y a la salle des fêtes. Donc, bon, on croise les doigts. Cette année, il va faire très beau.
1: Il va faire très beau. De toute façon, il fait très, très chaud. Donc, il va faire très beau. C'est vrai que le cinéma, on a moins de problèmes.
3: Sauf quand c'est à l'extérieur.
1: Sauf
3: l'été.
1: Quand c'est, oui.
3: Mais bon, cette année, il n'y a pas eu beaucoup de problèmes. Ça a été très, très simple de faire les extérieurs.
2: On a quelques lieux en intérieur, et notamment la Pangée qu'on utilise pour un spectacle.
3: Oui.
1: Le fait d'avoir un ancrage, donc on a dit à quel point c'était important pour les spectateurs et spectatrices. Est-ce que vous sentez aussi, vous qui êtes dans ces propositions, que c'est vraiment important de pouvoir assister à un concert, à un spectacle ou un tournoi de jeux ou à Cannes à Barbière avec ses propres réalisations ou effectivement à un festival rencontrer des à côté de chez soi.
2: Ah
1: c'est-à-dire
2: oui,
1: que voilà, je vais sûr. Sortir de chez moi et puis bah, je vais y aller en vélo, à pied ou parfois en voiture parce que bah, effectivement on est sur des lieux encore sur un temps réduit. Et est-ce que vous sentez vraiment que ces gens-là, sinon, n'iraient pas de toute façon, n'iraient pas s'il y avait pas ça chez eux? Ben, il n'irait pas, il ne serait pas, il n'irait pas dans une salle de cinéma, il n'irait pas voir le spectacle.
4: Il y a deux sortes de profils.
2: Ouais.
4: Moi, je vois les darons qui sont occupés toute la semaine dans le quotidien, qui ont les activités extrascolaires des gamins, qui font déjà l'aller-retour entre Barbière Romans, Barbière Valence, etc. les mercredis après-midi, et qui arrivent
1: taxi.
4: Arrivent le soir ou le week-end, bah pff, flemme. En fait, flemme de reprendre la voiture. Oui, j'ai déjà fait un aller-retour pour aller faire mes courses, machin. Et du coup, il y a

0: public-là qui sont contents de venir, de traverser la rue
1: et, oui.
0: et d'être à une soirée qui est un peu aussi faite pour eux. Et puis t'as le les gens un peu plus isolés qui ont des enfants qui sont plus grands et qui pareil sont pas du genre à aller sortir en ville dans un bar et quelque chose comme ça. Et là ils ont là c'est plus facile, voilà, pareil, ils ont un lieu où ils ont tous leurs voisins, où il y a toutes les générations qui se confondent. Donc ouais, il y a ces deux sortes de profils là, ouais, je pense. Et puis on a des ados aussi qui traînent et qui juste n'ont pas de voiture. Et du coup, oui.
1: Là, on revient au rôle politique aussi, hein, justement politique au vrai sens du terme de tout ça.
0: Oui, complètement.
1: Ce que tu viens de dire, c'est ben oui, lutter contre l'isolement. Enfin, je veux dire, c'est tout en fait. C'est tout ce qui nous fait vivre. Si vous voulez rajouter quelque chose.
2: Oui, Camille. Non, effectivement sur ce côté. Je pense que chez nous, il y a beaucoup de gens qui disent « Ah, ben, s'il n'y avait pas de cinéma, je ne vivrais pas ici.
1: » Ah, aussi, ah,
2: oui. À ce bien point. Sûr. Beaucoup de gens qui sont venus à la retraite et tout ça, et qui, bon, parce qu'en plus, il n'y a pas que le cinéma, il y a bien plein sûr. De choses.
1: J'avais fait une émission à Design à La Source, et effectivement, ça faisait partie des raisons pour lesquelles on va s'installer sur un territoire.
2: Bien sûr.
3: Un petit témoignage d'une une habitante et bénévole qui est à la retraite, qui est photographe et qui nous a dit à l'AG, ben voilà, qui a pris la parole, qui a dit, ben moi, j'étais pas sûr de pouvoir continuer à vivre vieillir à la Baume, et là, j'ai vraiment envie de rester là, grâce à ce qui se passe ici, quoi. Voilà.
1: Super. Ben, je trouve que c'est une belle conclusion. Je suis désolée parce que c'est déjà, 55, donc on arrive à la fin. On pourrait faire 2 heures sans aucun problème. Juste rappeler que, donc, à la Baume Cornillane, donc c'est la Pangée tous les week-ends, donc n'hésitez pas, à réserver, comme le disait Sarah. Le samedi 3 octobre, donc c'est le festival La Baume du Tigre. On retrouve toutes les infos. En général, vous retrouvez toutes les infos sur Internet. Vous tapez sur votre moteur de recherche. Et puis, si vous ne trouvez pas, vous pouvez aller à l'Office du Tourisme. Au pire, il y a aussi des infos. Ou appeler la mairie au besoin. À Vernoux, donc, c'est du 2 au 4 octobre pour le ciné-roman avec... Vraiment plein de propositions, des rencontres, etc. Même si vous n'avez pas lu les livres, allez-y.
2: Oui.
1: Parce que voilà, vous allez découvrir.
2: Pas tout
1: le monde les lire après.
2: Pas tout le monde lit les livres.
1: Et puis, Écran Village, donc, toute l'année, n'hésitez pas là aussi à chercher la programmation. Et les Arabarbes, c'est pareil. Il y a plusieurs choses.
0: Le prochain événement, là, le 16 octobre, on a une projection avec le Luxe de Valence. Je crois qu'on dit pas le Luxe, on dit juste.
1: On dit Luxe.
0: On dit Luxe.
1: Mais donc ça c'est pareil. Alors on n'a pas eu le temps d'en parler, mais c'est aussi les partenariats des grandes institutions des grandes institutions parce que c'est des scènes nationales qui effectivement ont pour mission aussi de faire de la comédie itinérante, Luxe, etc. Donc ça c'est ça fera l'objet d'une prochaine émission. Merci infiniment à vous toutes et tous d'être venus. Bravo. Enfin voilà, merci et bravo de l'implication. Parce que, encore une fois, on n'aurait pas grand-chose s'il n'y avait pas des partageurs et des partageuses. C'est la fin de ce joyeux bazar de rentrée. Donc, merci donc à vous d'être venus. Merci à vous de nous avoir écoutés. Merci à Clément qui a assuré la technique. Si ça vous a plu, vous pouvez retrouver l'émission en rediffusion jeudi à 18h. 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On va refermer ce joyeux bazar avec le morceau qui adoucit la journée. Aujourd'hui, c'est une balade brésilienne avec Agua Comum. Vous allez voir, c'est absolument magnifique. Merci encore une fois à vous toutes et tous d'avoir été là. Et puis, longue vie à vos événements, vraiment. Et à bientôt à toutes et tous. Et d'ici là, je vous souhaite de douces nuits et journées pétillantes.

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0: Bonjour à vous ou bonsoir à vous. À toute heure que la lumière du jour vous baigne dans n'importe laquelle de vos activités vitales ou même dans votre oisiveté essentielle, ou bien que l'enveloppe de la nuit vous offre le plus bel écrin pour l'expression de votre intimité, qu'elle s'exprime sous des draps ou sur un dance floor, dans tous ces cas-là et dans beaucoup d'autres, je vous souhaite comme à l'habitude la bonne arrivée dans mon maquis imaginaire. Cette émission a été créée en 2023 sous l'impulsion de Radio Méga à Valence et c'est encore chez elle que j'enregistre aujourd'hui ce 30e épisode. J'en profite d'ailleurs pour saluer, comme toujours, mon meilleur complice, celui qui m'a fait cette proposition il y a quelques années et qui m'accompagne aujourd'hui pour la partie technique, l'habillage sonore, mais aussi évidemment pour le soutien moral, parfois même immoral. C'est Raph Terribilé, dit le terrible. Salut tonton.
1: Salut mon tonton.
0: Eh ben, on va se lancer. Initialement conçu avec le narratif que vous êtes en train d'écouter et avec la contextualisation de chaque morceau, l'émission Chez Tonton a évolué récemment pour se permettre un peu plus de temps d'antenne, sur internet aussi, mais également dans la vraie vie. Une déclinaison s'est créée pour les dancefloors avec votre dévoué tenancier aux manettes qui s'amuse à passer des musiques pour les danseuses et danseurs ayant envie de tester leur cardio ou en tout cas de découvrir des sons et des cultures du métacontinent africain. Une autre version a également vu le jour pour offrir une visibilité supplémentaire à ce projet et ce sont les Selecta de chez Tonton. Des playlists thématiques avec beaucoup moins de temps de parole de ma part et qui m'offrent un peu plus de latitude, si tant est que j'en manquais avec l'insondable diversité musicale offerte par le continent africain mais aussi par ces différentes diasporas créées par l'esclavage ou les différents mouvements de migration contraints ou non qui ont suivi. Les Selecta sont comme le format original de l'émission, majoritairement dédiées aux scènes contemporaines, panafricaines ou afro-atlantiques, mais elles me permettent également de faire des pas de côté artistiques en offrant par exemple plus de temps à des musiques instrumentales ou des sorties de route temporelles en voyageant dans les musiques modernes du XXe siècle. Elles conservent par contre les deux objectifs qui m'occupent depuis le début, la recherche de parité et celle de la plus grande diversité géographique et culturelle possible, en allant creuser parfois très loin des grands pôles de création et de production musicale. Pour cette nouvelle édition, et si votre radio préférée ne diffuse pas encore les Selecta ou que vous aviez raté ce coche, je vous propose tout simplement un best-of de la petite trentaine de ces épisodes en me concentrant évidemment aujourd'hui sur les musiques électro.
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0: Allez, c'est donc parti pour une sélection de petites pépites de mes Selecta, voire de gros bangers de soirée, déjà testés plusieurs fois avec plus ou moins de succès sur les dance floors de la vraie vie. Cette 30e émission me permet aussi de confirmer une tendance récente et une des multiples réponses à apporter à ce débat très légitime sur les questions d'appropriation culturelle. Il s'agit ici de la création constante d'artistes africains avec d'autres venus de l'extérieur du continent, qui elles soient afro-descendantes ou non, vont ainsi se succéder plusieurs morceaux transfrontaliers, voire même transcontinentaux. Et on va commencer en douceur avec celui qui aime les montées progressives et néanmoins intenses, le producteur franco-tunisien Azem B, un beau protégé d'un label qu'on adore chez Tonton, les Lyonnais de Chouka. Azem B collabore ici avec deux voix, Aza et Islem, pour ce morceau intitulé El Bottinière, sorti en 2025. On lève le voile sur cette nouvelle émission avec des sons, des pulsations et des timbres venus de

C'était un premier titre entre France et Tunisie, Hazembe avec Aza et Islem pour ouvrir cet épisode best-of dédié au Selecta de chez Tonton. Comme tout le monde le sait et continuera de le savoir dans cet avenir plus ou moins proche, la France est d'abord et avant tout une terre d'accueil, d'inclusion, j'avais même du mal à dire le mot, et de créativité. C'est aussi pour ça que c'est depuis ce beau pays qu'est né le projet transfrontalier qui va suivre, baptisé Songo. Entre Rennes et Bristol, le groupe est composé des Bretons Johan Minkoff et Maël Loès Dagnon, que j'avais découvert pour ma part avec le groupe de reggae City K. Il y a aussi le batteur et percussionniste burkinabé Petit Piment et la chanteuse sud-africaine Sisanda Miatadza. On retrouve chacune de leurs influences respectives dans ce projet Songo et dans ce titre en particulier sorti en 2022 intitulé Tsibiri, avec une très forte empreinte à Amapiano et la langue Xhosa de Sisanda Miatadza.

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1: Songo et Tsibiri, je parlais de banger en introduction, alors je vous mets au défi de passer ce genre de titre en soirée et de ne pas voir rapidement des corps qui bougent. Ce principe est systématiquement validé par le morceau qui va suivre. On y retrouve une des membres des Amazones d'Afrique, la chanteuse malienne Rokia Kone, qui est une des grandes voix du féminisme d'aujourd'hui et des questions des droits des femmes propres au continent africain. C'est une de ses chansons, Chezita, qui est boostée ici par les additifs électro et funky d'un duo de producteurs venus d'Ibiza, rien que ça, Louis Lion. Ce remix est même intitulé « Don't take a seat », traduit par « Ne t'assois pas ». Et vous allez vite comprendre pourquoi. Il est sorti en 2024 chez Real World Records.

Puisqu'on est dans le remix international funky et plutôt dansant, avec cette collaboration entre Rokia Kone et Louis Lyon, et ben on va rester dans cet état d'esprit. Départ maintenant pour le Ghana et direction même les États-Unis avec un autre featuring lumineux aux vrais éclats de clubbing, c'est KOG. K-O-J pour Kweku of Ghana, chanteur né à Accra mais installé en Angleterre, où il collabore notamment avec des bombes comme Onipa ou The Zongo Brigade. Il passe ici un de ses titres à la moulinette d'un remix signé par le très bankable et au nom tellement yankee Captain Planet. Le bijou Shida est paru en 2022 dans sa version remix chez Heavenly Sweetness.

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1: Voilà pour la contribution de Kog remixée par Captain Planet pour cette émission best-of des Selecta de chez Tonton. De cette ambiance clubbing plutôt groovy, on va basculer maintenant dans une autre salle et élever le niveau des BPM. Voici arriver une scène plus hybride et plus offensive pour quelques morceaux et tout d'abord ce fil très électrique. Tiré entre Afrique de l'Ouest et de l'Est. Deux MC et productrices badass qui sont des habitués de mon maquis. Surtout la première, la tantine hardcore venue du Nigeria, Anti Razor, et son alter ego venu de la scène du Singeli tanzanien, j'ai nommé Kadilida. Union improbable et hautement explosive que seule la mondialisation positive peut générer, avec en un trait d'union le violoniste augmenté Théo Sekaldi. C'est un Français déjà entendu par ailleurs en dehors de la scène New Jazz hexagonale avec le combo franco-éthiopien Koutou. Le nom de ce nouveau projet est Twende Pamoja. Il n'y a qu'un titre ou deux pour l'instant sur les internets. Celui-ci s'appelle Woosh avec 4 O et il est sorti en 2026 chez Full Rhythm et Brouhaha.

C'était le Whoosh de Twende Pamoja, Union transafricaine et européenne. Encore une fois, je vais vous proposer de tirer le fil de cette nouvelle micro-thématique, puisqu'on va écouter maintenant un autre morceau de bravoure et d'union entre les peuples et les pays. Merci d'accueillir cette nouvelle délégation bigarrée qui rassemble France et Suisse avec Flex Fab et Tits, mais aussi le Kenya avec le rappeur Ziller Bass, et enfin l'Éthiopie et la Somalie avec Yasmine Abdi aka Bananas Overdose, découverte lors d'une précédente sieste sonore intitulée Chez Tonton, c'est doux, c'était le volume 2. C'est d'ailleurs un fun fact de l'avoir découvert dans cette capsule de douceur quand on écoute le morceau qui va suivre, à des années-lumière de sa balade éthiopienne qui nous avait bercé. Ce nouveau titre, Kilifi, est beaucoup plus représentatif, je dirais, de l'énergie qui caractérise cet artiste, Bananas Overdose, qui file un parfait coton avec cet étonnant rappeur kényan déjà écouté ici, Ziller Bass. Kilifi est l'extrait de l'EP Arambae sorti en 2024.

Voilà, c'était Bananas Overdose, Ziller Bass, Flex Fab et Tite pour poursuivre cette 30e édition de l'émission réalisée en hommage à ce side project qui est le mien depuis quelques temps, les playlists thématiques intitulées Les Selecta de chez Tonton. On va rester sur l'union entre Afrique et Europe et on va pousser encore un peu plus les potards. Place maintenant à un nouveau morceau puissant avec cette voix de fond de basse du rappeur nigérian Magugu, un habitué des collabs internationales qui officie ici avec deux producteurs allemands, Yannick et Zemon. Le morceau est sorti fin 2025 chez le bien nommé Uzi Listening Records et il s'appelle Ride Rhythm.

Pour ce morceau de Magougou et Yannick, je parlais pour le premier d'un habitué des collabs internationales, en tout cas entre Afrique et Europe. Je disais ça parce que j'en connais plusieurs de sa part, mais il y en a un autre pour qui ce type de collaboration est plus comme un art de vivre. Il s'agit du Britannique Busy Twist, très certainement l'artiste non afro-descendant le plus souvent accueilli chez Tonton, et ils sont très peu nombreux. Alors on va décoller avec lui pour la réunion, avec l'ambiance dancehall créole activée par le chanteur Junior et le fameux, très fameux DJ Seb avec 2B, pour ce morceau Helico paru en 2026 chez Somi Mafia Endemic. Ils sont donc accompagnés par le producteur super productif Busy Twist.

Voilà pour le petit détour par la scène réunionnaise avec Junior, DJ Seb et Busy Twist. On revient sur le continent maintenant avec plusieurs grandes voix féminines et une forte influence hip-hop pour les trois qui vont suivre. Pour la transition, un autre featuring entre Ouganda et France, cette fois incroyable rappeuse au style hybride que j'ai découverte grâce à Niégué Niégué et son extension, le label Hakuna Kulala. MC Yala est à son habitude avec son inséparable producteur français Dubmaster. J'avais envie de vous partager cette petite bombe de fin de soirée au titre évocateur Mini Boss, paru en 2023 pour commencer cette parenthèse hip-hop plus qu'hybride, je dirais même vaguement débridée.

Puisqu'on poursuit dans les fortes têtes et dans les artistes pluriels à plus d'un titre pour cette nouvelle édition de Chez Tonton, je vous propose d'enchaîner dans cette veine. La première fois où elle a été invitée dans le format originel de mon émission, c'était tout simplement pour la première édition. Elle est revenue récemment dans l'épisode intitulé « Tu connais », mais aussi grâce au Selecta, et elle s'appelle Toya Deladzi. Phénomène sud-africain, parti s'installer en Angleterre, Latoya Nontokozo Buteledzi de son vrai nom. Elle est chanteuse, danseuse, productrice, musicienne. Elle a auto-intitulé son genre l'Afro-Rave et on la comprend particulièrement avec ce titre chanté en Zulu, Shish, extrait d'un EP éponyme sorti en 2023 sur le label.

De l'Adzi, on va garder un cap hip-hop et passer par la scène burkinabé avec le rappeur Kaya Woto. En 2021, il sort un album intitulé Maouland sur un label de Ouagadougou, Propulsion Prod. Et c'est là qu'on découvre ce titre, ce flow et cette voix. Plusieurs sorties ont suivi dans cette énergie afro-trap avec quelques singles plus pop et plus taillés pour les dancefloors. On va écouter ce qui ressemble à son tube Tungo chanté en langue mourée.

entendre le rappeur burkinabé Kaya Woto. On approche de la fin de cette 30e édition de Chez Tonton et je vais conclure avec un titre sélectionné pour une de mes sélectas, mais aussi une valeur sûre de mes fins de soirée quand les danseurs et danseuses en ont encore un peu sous les pieds, parce qu'il faut quand même pas mal d'énergie pour faire honneur à ce titre de Titika, véritable star du Kuduro angolais, qui plus est en tant qu'icône de la cause LGBTQIA+, sur le continent et au-delà, évidemment. On comprend toujours mieux l'origine du mot Kuduro, qui signifie cul dur en portugais, quand on pratique cette musique physiquement. C'est donc le dernier morceau de cette émission, Titika, en featuring avec le producteur angolais Godzilla Dogame, pour ce morceau en test des Curvar Pisca, extrait de l'album Passarelas da Vida, paru en 2025.

Voilà de quoi conclure en puissance cette édition spéciale Best of des Selecta de chez Tonton avec l'angolaise Titika. Je vous rappelle que vous pouvez retrouver cette émission chez une bonne douzaine de radios associatives en France et en Belgique, mais aussi sur les internets mondiaux. Merci encore à Raf et à Radio Méga d'avoir à nouveau accueilli et accompagné cette émission. Je vous donne rendez-vous très bientôt sur les ondes ou sur les dancefloors. Ciao.

0: Bonsoir à toutes et à tous. 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
2: C'est l'heure du grand journal du soir, un journal exceptionnellement raccourci en raison d'un invité exceptionnel à suivre dans, allez, 8 minutes. Bassirou Diomaye Faye, président sénégalais, interrogé par nos envoyés spéciaux à New York en marge de l'Assemblée Générale des Nations Unies, Mounia Daoudi de RFI, Marc Perelman de France 24. Mais pour l'heure, le journal, Christophe Pagé, bonsoir.
4: Bonsoir Romain, bonsoir à toutes et à tous.
2: L'Assemblée Générale de l'ONU se poursuit donc à New York. Mahmoud Abbas, le chef de l'autorité palestinienne, a dénoncé à la tribune des politiques israéliennes qui menacent, je cite, la vie et l'existence même des Palestiniens.
4: Alors Mahmoud Abbas avait quand même été privé de visa pour entrer aux États-Unis, mais il s'est exprimé depuis Ramallah devant l'Assemblée Générale de l'ONU. Julien Chavannes, bonsoir.
5: Bonsoir, bonsoir à tous.
4: Julien Chavannes, envoyé spécial de RFI à New York. Alors, Mahmoud Abbas a donc bien parlé aujourd'hui, mais à distance. Hein, cela fait 2 ans que la Palestine est privée de la tribune des Nations Unies.
5: Oui, parce que l'administration Trump reproche au président de l'autorité palestinienne de saper les efforts de paix, notamment en saisissant la Cour pénale internationale. Ce sont de faux prétextes et visiblement personne à l'ONU n'a le pouvoir ou la volonté d'aller contre ce que décide Donald Trump. C'est donc dans une vidéo enregistrée que Mahmoud Abbas a pu s'exprimer, comme l'an dernier. Il dénonce des mesures punitives et illégales de la part des États-Unis et il a lancé un avertissement fort à la communauté internationale.
6: Le danger ne se limite plus à compromettre la solution à 2 États ou à empêcher l'avènement d'un État palestinien. Il menace désormais l'existence même du peuple palestinien sur sa propre terre.
4: De son côté, Benjamin Netanyahou doit parler dans quelques minutes, dans quelques secondes à la tribune de l'ONU. Et lui, par contre, il est bien présent à New York.
5: Voilà, le Premier ministre israélien n'a pas eu de problème de visa. Son avion a même pu survoler le territoire français, alors qu'Emmanuel Macron dénonçait ici la passivité du monde face à la situation à Gaza. Plus isolé que jamais, Benjamin Netanyahou ne devrait pas se priver de la tribune onusienne pour attaquer la communauté internationale, se posant en victime. Il devrait aussi en profiter pour parler de son ennemi juré, l'Iran.
7: A red line should be drawn right here.
5: Deafening. Et vous entendez là la vidéo qu'il vient de mettre en ligne avec des extraits de son discours ici même l'an dernier. Il appelait à attaquer le régime de Téhéran. Donald Trump l'a suivi, on l'a vu dans cette guerre. Et le président américain ne sait toujours pas comment en sortir.
4: Merci Julien Chavannes, envoyé spécial de RFI à New York. À noter aussi qu'en marge de cette Assemblée générale de l'ONU, Washington a annoncé débloquer des fonds supplémentaires pour lutter contre l'épidémie d'Ebola en République démocratique du Congo. 267 millions de dollars supplémentaires. Washington qui a appelé les pays qui en ont les moyens à renforcer le partage du fardeau devant l'urgence de la situation.
2: Alors on va rester aux États-Unis, Christophe, c'est la réunion au sommet. Xi Jinping est à la Maison Blanche. Le président chinois a plaidé pour que la Chine et les États-Unis gèrent de manière responsable désormais leur rivalité.
4: Oui, notamment en matière d'intelligence artificielle. Xi Jinping qui a été accueilli avec faste par Donald Trump, parade militaire, survol d'avions de combat. La Maison Blanche veut conserver des relations cordiales avec Pékin malgré les montagnes russes de la guerre commerciale. Et de ce point de vue-là, la trêve est prolongée jusqu'en janvier. Mais c'est sur le terrain de l'intelligence artificielle qu'on attendait du nouveau. Vincent Sourieux, vous êtes en direct de Washington. C'est Xi Jinping qui, le premier tout à l'heure, s'est emparé du sujet.
8: Oui, lors d'une brève allocution à la Maison Blanche, Xi Jinping souligne que la Chine, les États-Unis sont tous deux des acteurs majeurs de l'IA. Et nous avons, dit-il, à la fois la capacité, mais aussi la responsabilité de développer ce secteur et de l'encadrer comme il se doit, afin que ce développement demeure sous contrôle humain et qu'il bénéficie au plus grand nombre. Ce qui est intéressant, c'est que cette trajectoire dessinée par le président chinois est similaire à ce qu'on a entendu à la tribune de l'ONU ces derniers jours de la part des géants de la tech eux-mêmes qui réclament plus de régulation. Et même si les mots du président chinois sont toujours pesés, repesés, ça ressemble tout de même à une forme de contre-pied par rapport à Donald Trump qui veut lui à tout prix prendre une longueur d'avance. Ils n'ont pas encore épuisé le sujet, Christophe, puisque le dîner d'État prévu ce soir compte parmi ses convives des personnalités comme le patron d'OpenAI qui a créé ChatGPT.
4: Merci Vincent Sourion, en direct de Washington.
2: Toujours sur le continent américain, cette fois au Venezuela, une manifestation ce jeudi.
4: Ouais, des centaines de personnes ont demandé le retour dans le pays de Maria Corina Machado, la chef de l'opposition et prix Nobel de la paix est au Panama en exil et elle a tenté sans succès de revenir dans son pays mardi. Le défilé s'est fait aujourd'hui à Caracas au cri de Maria Corina, viens, nous t'attendons.
2: L'actualité en Europe, à présent, la Pologne, où un Ukrainien a été arrêté car il est soupçonné d'avoir tué une personne et d'en avoir blessé quatre autres.
4: Oui, lors d'une attaque au couteau ce jeudi dans une abbaye de Jaroslav, dans l'est de la Pologne, à 30 km de la frontière avec l'Ukraine. La Pologne est une alliée de l'Ukraine et le président Volodymyr Zelensky s'est dit bouleversé par ce crime effroyable. Il a appelé à une enquête rapide et approfondie. En Ukraine, sur le terrain, les frappes russes ont fait 8 morts la nuit dernière à Kiev et dans la région de Kharkiv, dans le nord-est. Hier, devant le Conseil de sécurité de l'ONU, le chef de la diplomatie russe a affirmé que Moscou ne ferait pas de pause dans la guerre.
2: 20h05 ici à Paris, en France, Teddy Riner affirme qu'il continuera à s'exprimer.
4: Oui, malgré les nombreux propos racistes qui l'ont visé ces derniers jours. La semaine dernière, dans une émission de télévision, le quintuple champion du monde de judo avait dit son angoisse devant la montée de l'extrême droite en France. Des messages haineux ont suivi sur les réseaux sociaux X et Instagram. Hier, le parquet de Paris a ouvert de sa propre initiative une enquête pour injures publiques racistes et cyberharcèlement. Marie Cazadebé.
9: Ce sont quelques phrases exprimées à la télévision publique dans une émission de sport il y a une semaine qui valent au judoka un torrent d'insultes racistes.
10: La montée des extrêmes, ça me fait flipper, ouais.
11: Des extrêmes ?
10: Ouais.
11: Des deux extrêmes ?
10: De l'extrême droite.
9: Le député RN Julien Audoul a réagi sur X, se moquant de ce petit biquet. Pascal Praud, le présentateur vedette de CNews, la chaîne d'extrême droite, ne s'est pas privé de souligner le manque d'arguments du sportif. Mais ce sont les messages racistes d'internautes sur les réseaux sociaux qui sont visés par cette enquête de justice. Ils n'empêcheront pas pour autant Teddy Riner de s'exprimer à nouveau, a prévenu le judoka. La veille, le footballeur Kylian Mbappé était lui aussi pris à partie par des élus du RN, de Marine Le Pen, candidate à la présidentielle de 2027. Et ce n'était pas la première fois. Le joueur du Real Madrid avait refusé de porter un t-shirt de soutien aux habitants de l'enclave espagnole de Ceuta, au cœur d'une crise migratoire. Sur CNews, le porte-parole du RN a dénoncé un comportement de petite racaille.
4: Marie Cazadebé, toujours en France, le pays continue de faire ses comptes après les vagues de chaleur qu'il a connues ces derniers mois. Depuis cet été, 98 000 hectares ont été brûlés par les 21 000 départs de feu qu'a connu le pays. C'est 5 fois plus que la moyenne de ces 20 dernières années. Pour ce qui est de l'Allemagne, cette fois, selon des assureurs, les vagues de chaleur de l'été ont coûté à l'économie allemande 25 milliards d'euros environ.
2: Merci beaucoup Christophe Pagé pour ce grand journal du soir. Exceptionnellement donc raccourci en raison d'un invité exceptionnel 20h07 ici à Paris. Il s'agit de Sirou Diomaye-Faye, président sénégalais. Nos envoyés spéciaux Mounia Daoudi de RFI et Marc Perelman de France 24 l'ont rencontré à New York en marge de l'Assemblée Générale des Nations Unies. Il va évoquer, vous allez l'entendre, l'accord conclu avec le Fonds Monétaire International ainsi que la situation économique et politique du Sénégal. C'était cet après-midi. Je vous propose d'écouter cet entretien. Sirou Diomaye-Faye sur RFI.
12: Bonjour et bienvenue sur France 24 et sur Radio France Internationale et bienvenue à New York pour une interview exclusive avec le président de la République du Sénégal, Bassirou Diomaye-Faye. Bonjour Monsieur le Président.
13: Bonjour Marc.
12: Avec moi pour cette interview, Mounia Daoudi de Radio France Internationale.
14: Bonjour Monsieur le Président.
13: Bonjour Mounia.
12: Monsieur le Président, nous sommes ici aux Nations Unies, des Nations Unies impuissantes souvent, presque ruinées, certains disent inutiles, avec une Afrique qui y est historiquement sous-représentée. À quoi bon finalement ces Nations Unies ? Est-ce qu'il ne faut pas revoir totalement l'architecture internationale ?
13: Je vous remercie Marc. Je crois que le constat est partagé sur l'état de l'ONU aujourd'hui. Et c'est justement parce qu'il est dans cet état qu'il faut se rappeler de ce qui a été à l'origine de la création de cette organisation. Nous venions juste de sortir d'un contexte d'après-Seconde Guerre mondiale, avec les ravages que l'on a connus. Le monde ne pouvait pas rester impuissant ou attendre encore de plonger dans un tel chaos pour se parer de la guerre de cette ampleur. Nous devons donc toujours nous rappeler de l'idée originelle. Et c'est justement parce que les Nations Unies ne sont plus aujourd'hui, de l'avis de beaucoup d'observateurs, à la hauteur de la mission originelle qui a été la sienne, qu'il faut s'y intéresser, la réformer et lui faire jouer le rôle qui devait être le leur, lui faire assumer la mission pour laquelle elles ont été créées. cette organisation demeure importante. Aujourd'hui, nous devons travailler à ce que le multilatéralisme reprenne le dessus sur les initiatives bilatérales. C'est tout le sens du combat que nous sommes en train de mener aux Nations Unies et dans toutes les tribunes où il est question de parler de notre organisation commune. L'Afrique y est sous-représentée. Je suis tout à fait en phase avec vous. Tous les discours depuis des années convergent sur la nécessité pour l'Afrique d'avoir un siège permanent au Conseil de sécurité. C'est un combat qui est en train d'être mené et nous espérons que les voix qui portent réellement la décision au sein de l'ONU comprendront la nécessité qu'un continent qui doit faire 2,5 milliards de personnes à l'horizon 2050 ne puisse être exclu des instances de décision de l'Organisation mondiale.
14: Ce combat, c'était celui d'Antonio Guterres, dont le mandat s'achève le 31 décembre. Pourquoi avez-vous choisi de soutenir une candidature comme celle de Macky Sall, alors que tout le monde s'accorde à dire qu'elle n'a que très peu de chances d'aboutir?
13: Je ne partage pas ce pessimisme sur la candidature de l'ancien président du Sénégal, M. Macky Sall. Tout au contraire, je pense qu'elle garde encore toutes ses chances de succès. En réalité, ceux qui sont ou celles qui sont considérés comme ayant des chances ne le seront que lorsque les P5 auront décidé que leur candidature passe. On ne sait pas encore ce que seront les votes des membres permanents du Conseil de sécurité. Les jeux restent alors ouverts. Nous sommes en train de faire le travail de notre point de vue. Nous sommes en train de discuter avec ceux qui votent, ceux qui tiennent la décision. Et j'estime, contrairement à ces prédictions, que les chances sont réelles. Mais ce sur quoi je voudrais insister, c'est le profil du candidat. Je pense que vous venez de le dire tout à l'heure, l'Afrique est sous-représentée. Qui est de mieux aujourd'hui pour défendre une meilleure place de l'Afrique que le président Macky Sall? Qui est de mieux pour défendre la réforme de l'architecture financière internationale que le président Macky Sall, qui a subi les affres de la dette qui l'ont plombé par rapport aux ambitions qu'il a eues et qu'il partage avec beaucoup de pays du tiers-monde ou du Sud? Je pense que sous ce rapport-là, il est de notre devoir de le soutenir en tant que Sénégalais, de le soutenir parce que nous pensons aujourd'hui que la place qui doit être celle de l'Afrique au sein de l'ONU ne peut être mieux défendue que par un Africain.
12: Alors, vous avez mentionné la dette, hein, cette fameuse dette cachée. Le gouvernement, votre gouvernement, vient de conclure un accord très attendu avec le Fonds monétaire international, hein, qui doit permettre un prêt de 2,2 milliards de dollars sur 3 ans. Alors pour ça, il faut que votre dette, qui est donc bien plus importante qu'il y a quelques années, devienne soutenable. Il y a des négociations qui sont en train de s'ouvrir avec les créanciers multilatéraux et bilatéraux. Est-ce que vous espérez que ces négociations vont se conclure rapidement, plus rapidement que d'autres pays, par exemple, comme le Ghana ou la Zambie?
13: Je pense que c'est une préoccupation partagée tant par le Sénégal, qui a choisi le cadre commun du G20, que le cadre lui-même qui doit faire preuve d'efficacité et d'efficience, particulièrement sur la réduction des délais dans le cadre des négociations. En réalité, c'est ça qui fait les hésitations des États qui sont dans une telle situation à recourir à ce cadre. J'ai été récemment à Washington et j'ai vu que c'est une préoccupation que je partage avec la directrice générale du Fonds, mais aussi avec le directeur général de la Banque mondiale. J'estime que ce que nous avons demandé avant de choisir le cadre, c'est que le cadre soit amélioré. Et la préoccupation fondamentale a été la préoccupation sur le délai de traitement ou des discussions qui doivent se tenir dans ce cadre. Sous ce rapport, nous avons des engagements fermes qui nous ont été donnés sur la réduction des délais avant d'avoir choisi le cadre. Nous espérons que chaque partie fera preuve de toutes les diligences possibles pour que nous allions plus vite et qu'au-delà du Sénégal, que d'autres pays qui fatalement vont se retrouver dans cette situation-là aient plus confiance à ce cadre qui a été institué aussi pour être choisi par les pays qui sont dans une situation comme la nôtre.
12: Donc, d'ici quelques mois?
13: Nous l'espérons, nous travaillons à cela aussi.
14: Alors, FMI rime souvent avec austérité. Il se dit que vous avez déjà accepté de baisser les subventions à l'énergie. D'autres mesures d'austérité risquent d'arriver également. Est-ce que finalement, ce ne sont pas les plus démunis qui vont encore devoir payer le prix de ces politiques du FMI?
13: Au contraire, je pense que dans le cadre du Sénégal, ce que nous avons réussi, c'est de préserver le pouvoir d'achat des plus démunis, comme vous l'aviez dit. En 2026, nous avions, face aux difficultés, programmé de payer 35 milliards de bourses de sécurité familiale. Nous avons décidé de doubler cette enveloppe pour la porter en 2026 à 70 milliards. Cette même enveloppe de 70 milliards...

Salut à toutes, salut à tous, à l'écoute de votre radio locale préférée, c'est parti pour Melting Dub. Une heure que nous allons passer ensemble avec beaucoup de roots cette fois-ci. Je commence par exemple avec la formation allemande Diphase. Diphase Present in a Rudy Mood, un album résolument très jazz, mais évidemment aussi très dub. La bonne fusion des deux, les trompettes, enfin il y a tout qui va bien. Diphase, c'est plutôt un groupe de jazz électronique, je sais pas si vous connaissiez. Il date un peu fuzzy dub, tout de suite.

D-Faz et le morceau Phasey Dub. À l'instant, D-Faz present in a Rudy Mood. Leur album qui sonne comme ça bien reggae. Et je vous en propose un second titre d'ailleurs, et qui donne son nom à l'album. In a Rudy Mood.

Vous écoutez bien Melting Dub et c'était In a Rudy Mood, signé D-Faz, sur l'album D-Faz Present In a Rudy Mood. Je poursuis avec du gros roots produit en 2026. Il y a vraiment tous les codes. C'est Boss Capone associé à Case Rory qui nous propose Dub Delic, un album qui sonne bon la fin des années 70. Sailor's Last Dub avec de très très belles partitions.

Boss Capone et Case Rory, Sailors Last Dub, ce titre extrait de l'album Dubdelic. Je poursuis dans la même veine avec le Lone Ark Redeem Force associé à Rasteo et Roberto Sanchez sur l'album The 40 Children Dub en forme d'hommage. Mr. Taxman Dub tout de suite.

Mr. Taxman Dub, Lone Ark Rhythm Force, Ras Theo et Roberto Sanchez associés, extrait de l'album The 40 Children Dub. L'album Walking Target de Aztec a été repris il y a peu par différents artistes. Intitulé Dub Target, on y retrouve Vibronics, Stormind Dub entre autres et également Gaudi sur justement le morceau Walking Target.

Walking Target, Gaudi Remix Aztec sur l'album Dub Target. Et je vous propose maintenant cette association Paolo Baldini Dub Files avec Mellow Mood sur le 7 Dub. Paolo Baldini Dub Files reprend donc Mellow Mood à sa sauce. Tous les morceaux sont délicieux, je vous en ai choisi un, Dub Home or Arbor.

Ah, la bonne cascade d'effets. Le son de Dub, signé Paolo Baldini, Dub Files, sur le son de Mellow Mood, Dub Home or Herbald, 7 Dub, c'est l'album où vous pourrez retrouver toutes ces pépites. Mais en attendant, je passe à cette association Roommate, avec le chanteur Mellow Banton, Mellow in Dub, l'album Highest Grade Dub, la version

Un morceau court mais efficace et bien joyeux. Highest Grade Dub, Melo Banton au chant, Roommate à la production, Melo in Dub, l'album. Et je passe à la formation Kotoa avec cette nouvelle production Earthwise Out of the Dark. Un album qui oscille entre afrobeat bien péchu et puis production plus soul ou plus reggae. Et le morceau Earthwise, lui, est carrément un pur instrumental. Le voici pour vous.

Kotoa et le morceau Earthwise, vous l'avez compris, sur l'album Earthwise Out of the Dark. Vraiment, je vous le conseille si vous aimez notamment l'afrobeat. Ils sont très très bons. Et je passe maintenant à du stepper franc avec le Red Echoes Sound System et le morceau Warrior Stance.

Melting Dub avec Warrior Stance du Red Echoes Sound System. Et je passe à ce single Audio Zone qui nous est proposé par Celt Islam en hommage à un ami à lui qui vient de disparaître. L'homme est mort, mais le morceau est fort.

le son bien industriel de Celt Islam avec ce titre Audiozone à retrouver sur son Bandcamp. Je passe au producteur français Zion Pulse Studio, album Digital Factory sur lequel il y a deux titres en plusieurs versions et notamment Industrial Dub que je vous propose dans son mix 1, morceau court mais redoutablement efficace. Quel groove de basse!

Industrial Dub Mix One, Zion Pulse Studio à l'instant, album Digital Factory, c'est aussi à retrouver sur son Bandcamp, comme ce qui va suivre. Le producteur allemand Freilo nous propose Alerta, Alerta, à l'heure qu'il voit revenir les nazis chez lui.

Est-ce que c'est clair ? Alerta, alerta, nous dit Frailo. Oui, oui, il y a des élections bientôt aussi chez nous. Ataraxi maintenant, avec le morceau Beyrouth. Tiens, faudrait y penser à Beyrouth également. Mix 1.

C'était Ataraxy avec Beyrouth Mix One. Sur ces notes un peu mélancoliques, l'émission est en passe de s'arrêter. Et merci à toutes et tous pour votre présence encore et toujours à l'écoute. Évidemment, rendez-vous sur internet rdwa.fr, rubrique émission musicale Melting Dub, pour retrouver cette session et les anciennes et bien d'autres contenus. Je vous laisse avec une touche plus joyeuse, parce que j'aime bien ce morceau et que là, il est magiquement repris. Tenya in Dub est à la production, Tengless est au chant et a modifié un peu les paroles. Voici Daft Skunk et à la semaine prochaine. Portez-vous bien, ciao !

Bonsoir. Vous êtes à l'écoute des Nocturnes de Chopin sur Radio DC. Nous sommes en train d'écouter un Nocturne de Gabriel Fauré. C'est le Nocturne pour piano numéro 1 en mi bémol mineur. Les Nocturnes de Chopin sont mensuelles, une émission chaque mois organisée autour d'un thème. L'idée, c'est de profiter de cet horaire un peu tardif pour s'affranchir de certaines limites imposées par la diffusion en journée, pour parfois écouter des styles un petit peu plus extrêmes. Ce soir, on va rester assez tranquille au niveau des styles musicaux. Il y aura un petit peu de métal, mais rien de foufou par rapport à ce que je peux vous faire parfois découvrir. Le thème de ce soir est celui de l'enfance.

pour commencer ce nocturne, on va écouter un instrumental composé par un réalisateur qui s'appelle un compositeur qui s'appelle Angelo Badalamenti. Et si j'ai fourché avec le mot réalisateur, c'est parce que c'est un compositeur de musique de film, entre autres. Mais je vous propose qu'on écoute ce morceau de musique et puis on en parle un petit peu après.

Angelo Badalamenti avec l'une de ses compositions tirée du film, de l'excellent film La Cité des Enfants Perdus, réalisé par Marc Caro et Jean-Pierre Jeunet. Alors c'est un film que voilà, je ne peux que vous conseiller, c'est un film que j'aime beaucoup, que j'ai regardé de nombreuses fois, et l'une des forces de ce film, c'est notamment sa musique. Comme vous avez pu l'écouter, ce morceau qui a une tonalité très particulière, qui crée quelque chose de mélancolique tout en étant étrangement dérangeant. Dans le film, c'est une musique qui est synonyme d'exécution, c'est d'ailleurs le titre de cet instrumental, qui est utilisé dans des scènes très fortes du film. Angelo Badalamenti, c'est un, donc, comme je le disais, un compositeur de musique de film qui est notamment très connu pour avoir travaillé sur la plupart des films de David Lynch, en particulier sur sa série Twin Peaks, avec sa musique, il a pu gagner plusieurs prix, donc, pour cette bande originale. Donc, comme je le disais, il a composé pour d'autres artistes tels que Nina Simone, Marianne Faithfull. Cette dernière a d'ailleurs participé, donc, pour le générique de fin de La Cité des Enfants Perdus. On l'écoutera en fin d'émission. Voilà donc qui ouvre ce nocturne de Chopin sur le thème de l'enfance. On va à présent écouter un morceau d'une chanteuse que j'affectionne particulièrement, qui s'appelle Clélia Vega. Le morceau s'intitule Children in the Trees. Il est tiré de son album Silent Revolution, sorti en 2010.

Children in the Trees, Clélia Vega. On va continuer avec un morceau que vous connaissez très très probablement puisqu'il a apparemment été désigné comme chanson préférée des Français et des Françaises lors d'un sondage en 2015 devant Ne me quitte pas de Jacques Brel. Il s'agit du morceau de Renaud Séchan, Mistral gagnant. Donc que vous connaissez probablement, il est sorti sur l'album du même nom en 86, ça fait un bail. Et en termes d'anecdotes, en fait, il y a peu de gens qui savent pourquoi ce morceau s'appelle Mistral gagnant. Peut-être que vous le savez, mais dans le doute, je vais quand même vous la raconter, ça fera une petite anecdote. En fait, les Mistral gagnants, c'était des bonbons qu'on pouvait acheter dans les années 60, 70. Donc c'était un petit sachet avec une paille pour aspirer une poudre acidulée. Et qui avait la particularité, donc ce bonbon, d'avoir parfois le mot gagnant inscrit à l'intérieur. Et quand on avait donc cet emballage avec le mot gagnant, on pouvait en obtenir un autre gratuitement. Donc comme ça, on pouvait en manger 5, 6 d'affilée si on avait un petit peu de chance, pour seulement 10 centimes, donc 10 centimes de francs à l'époque. C'était vraiment peu. Maintenant, les bonbons, ça coûte beaucoup plus cher. Allez, on écoute Mistral gagnant de Renaud Séchan.

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Renaud avec Mistral gagnant, qui nous parle de son enfance, enfin qui parle à sa fille de son enfance. C'est un thème qui lui est assez cher, qui revient dans pas mal de ses morceaux de parler d'enfance. Je me rappelle dans un autre morceau qui s'appelle Les Dimanches à la con, je crois, ou juste Les Dimanches, sur son album Marchand de cailloux, qui est sympa, où il parle également de son enfance. Et je crois qu'il y en a un autre qui s'appelle le sirop de la rue, un truc comme ça. On va continuer avec un morceau d'un beatmaker français qui s'appelle Lilia Narrative, dont je vous ai déjà fait écouter la musique il n'y a pas très longtemps, mais on en remet une petite couche. Et il a sorti un superbe album en 2007, son premier album intitulé Nouvelle Chair, que j'écoute en boucle depuis que je l'ai découvert. Et il a fait donc un morceau sur cet album qui s'intitule Station des Enfants Cages.

Liliana Narrative avec Station des Enfants Cage sur l'album Nouvelle Chair. On va continuer avec, en fait ça va être le morceau le plus brutal entre guillemets de la soirée que en général je garde plutôt ces morceaux pour la deuxième partie d'émission, voire carrément à la fin. Là je me suis permis de le mettre avant parce qu'en fait c'est un gros classique du métal français. Il s'appelle Gojira. On les présente plus trop depuis qu'ils ont fait l'ouverture des JO de Paris en 2024. Et en fait, c'est un groupe de métal qui plaît énormément, même à beaucoup de personnes qui n'écoutent pas de métal, en fait. Et en plus, le morceau que j'ai choisi, qui s'appelle L'Enfant Sauvage, est un de leurs plus abordables, je trouve. Il est donc tiré de l'album du même nom, sorti en 2012. Et L'Enfant Sauvage, apparemment, c'est une expression qui désignerait un enfant qui aurait grandi en marge de la société humaine, parfois élevé par des animaux, ce qui est un cas assez rare, puisque seulement une cinquantaine de cas ont été répertoriés depuis le XIVe siècle, et seulement 5 ou 6 ont été discutés par des témoins et des scientifiques. L'Enfant Sauvage, c'est également le titre d'un film de François Truffaut, et c'est ce film qui est l'inspiration principale de Gojira pour ce morceau. On écoute L'Enfant Sauvage.

L'enfant sauvage de Gojira. Voilà, un morceau culte. Ah, je pense un de leurs meilleurs morceaux, je trouve. Il y a vraiment ce riff très mélodique et en même temps avec pas mal d'énergie pendant les couplets. Et puis, il y a un break assez incroyable sur la fin. Voilà, vous avez pu l'écouter de toute manière. Et du coup, puisqu'on parle d'enfance en dehors des sociétés établies, on va écouter un autre gros classique anglais cette fois, qui remet en cause le système éducatif de la Grande-Bretagne. À l'époque, en tout cas, ça, je crois que c'est sorti un peu à l'époque de Margaret Thatcher. Il s'agit d'Another Brick in the Wall, donc part 2, la deuxième partie du morceau. Mais comme je trouve que la partie qui est juste avant sur l'album, donc c'est l'album The Wall, hein, qui est la bande originale du film du même nom. Donc cette partie qui précède Another Brick in the Wall est vraiment très très sympa. Du coup, j'ai fait un petit peu de montage pour qu'on puisse écouter les deux d'une seule traite. Donc, on écoute Pink Floyd, The Happiest Days of Our Lives, suivi de Another Brick in the Wall, Part 2.

Pink Floyd, Another Brick in the Wall, précédé de The Happiest Days of Our Lives. En fait, sur l'album, les morceaux suivent, je sais pas s'ils suivent tous, peut-être pas, mais en tout cas, il y a vraiment une impression d'unité, ça raconte une histoire. Quoi. On va continuer avec un morceau du groupe anglais Iron Maiden. C'est un morceau qui s'appelle Childhood's End, la fin de l'enfance. Il est tiré de leur album Fear of the Dark, sorti en 92. On connaît beaucoup d'ailleurs le morceau Fear of the Dark, hein, qui, je pense, que ça doit être leur morceau le plus connu. Celui-ci, je l'ai découvert de manière assez rigolote. J'avais un copain qui m'avait enregistré une cassette. Hein, à l'époque, on faisait encore ça sur des cassettes. Il m'avait fait une petite compilation Iron Maiden sur une cassette et il avait fait ça un peu comme un cochon. Et du coup, à la fin de la face A, le morceau qu'on va écouter maintenant, en fait, était coupé. Du coup, j'avais que à peu près la première minute et ça coupait en plein milieu du refrain qui, enfin, moi, je trouve excellent. Et c'était extrêmement frustrant. Et puis à l'époque, on n'avait pas accès à la musique comme maintenant, donc j'ai mis très longtemps avant de pouvoir écouter le morceau en entier. Voilà. Au niveau des paroles, il va donc le titre c'est la fin de l'enfance, hein, Childhood's End. C'est dans un univers un peu fictif, hein, un peu imaginé, mais bon, qui est pas déconnant avec les nôtres. Ça parle des gouvernements qui s'intéressent pas aux conséquences de leur guerre, de leur politique sur les enfants du monde et qui les forcent à sortir de leur innocence de manière prématurée de par ces pratiques. On écoute Iron Maiden, Childhood's End.

Iron Maiden avec Childhood's End, comme ils viennent de le dire. Le morceau qu'on va écouter à présent a exactement le même titre, c'est original, Childhood's End, mais cette fois il est chanté par le groupe Kiss. C'est un morceau donc qui est tiré de leur album Carnival Sessions, qui est sorti en 97, donc c'est assez tard dans la discographie du groupe. C'est alors vous connaissez peut-être un peu Kiss, ils sont connus notamment pour leur déguisement, leur maquillage. Et là, en fait, ça doit être le deuxième ou le troisième album qui est sorti après le moment où ils ont décidé de se démasquer, de ne plus porter de maquillage et tout ça. Bon, c'est un détail, hein, mais ça avait quand même fait pas mal de bruit à l'époque. C'est un album qui est un petit peu controversé parce qu'en général, c'est soit celui que les gens préfèrent, soit celui qu'ils détestent le plus, parce qu'ils ont quand même pas mal changé de style avec cet album. Ils ont un peu mis de côté leur hard rock, un peu glam, un petit peu kitsch. Bon, là, ça, il y a un petit jugement de valeur, hein. Je vous cache pas que moi, pour le coup, c'est mon album préféré de Kiss, même si j'ai pas écumé leur discographie. Mais du coup, voilà, moins hard rock, et plus, un petit côté un peu plus heavy, un peu grunge, qui est pas mal. Au niveau des paroles, c'est pas très gay. En fait, le morceau décrit le deuil du narrateur du morceau face au suicide de son ami d'enfance qui n'a pas su supporter la réalité du monde au sortir de l'enfance. Donc on écoute Childhood's End de Kiss.

Childhood's End de Kiss. On va continuer avec un morceau d'un groupe suisse-américain qui s'appelle Zeal and Ardor, qui a pas mal de particularités, notamment celle de mélanger le négro spirituel avec le métal, ce qui donne un mélange super intéressant. C'est un groupe qui s'intéresse beaucoup à l'esclavage. Ils ont imaginé tout un univers qui revient pas mal dans leurs albums, dans lequel, dans cet univers imaginé, les esclaves noirs américains se seraient tournés vers Satan plutôt que Jésus. Ça donne des histoires assez originales qu'on peut retrouver dans leurs textes et puis dans leurs clips. Ce morceau s'intitule Children's Summon. Je pense qu'on pourrait traduire ça par l'invocation des enfants. C'est vrai que j'imagine des enfants autour d'un cercle en train d'invoquer des démons. Dans le morceau, il n'y a pas vraiment de texte. En fait, on retrouve juste 8 noms. C'est des noms de démons, justement, tirés d'un ouvrage ésotérique anonyme intitulé... attention, il s'appelle l'Emegeton Clavicula Salomonis, parfois surnommé la petite clé de Salomon. Et apparemment, c'est un ouvrage ésotérique assez connu qui compile les noms de 72 démons et la manière de les invoquer. Enfin, ça, c'est juste la première partie du bouquin. Il y a 4 autres parties qui s'intéressent également aux esprits et aux anges. Bon, voilà. Moi, je prends pas trop au sérieux ce genre de choses. Voilà. Mais Zeal and Ardor non plus, j'imagine. Mais par contre, pour enrichir cet univers qu'ils ont imaginé et parler de l'esclavage d'une manière un peu originale, voilà, ils sont penchés sur les noms de ces démons. On écoute donc Children's Summon de Zeal and Ardor.

Zeal and Ardor avec le morceau Children's Summon. On va terminer ce nocturne de Chopin sur le thème de l'enfance avec un morceau qu'on a déjà un petit peu écouté en début d'émission, puisqu'en fait c'est une deuxième version, en fait c'est le générique de fin du film de la Cité des Enfants Perdus qui reprend le thème qu'on a pu écouter tout à l'heure. C'est du coup une version avec du chant, et c'est Marianne Faithfull donc qui on a demandé de chanter sur ce morceau. Alors je sais pas trop comment ça s'est passé à l'époque, donc le film date de 95 ou 96 je crois, et au moment de la réalisation du film Marianne Faithfull était en enregistrement avec Angelo Badalamenti justement, qui lui avait composé un album entier qui s'appelle A Secret Life, et c'est lors de ces sessions d'enregistrement, il me semble que ce morceau qui s'intitule Who Will Take My Dreams Away, qui fait partie donc de la BO de la Cité des Enfants Perdus, a été enregistré. Alors, je sais pas trop si c'était une demande de Marc Caro et de Jean-Pierre Jeunet, que ce soit spécifiquement Marianne Faithfull qui chante dedans, ou si ça s'est goupillé comme ça parce que Angelo Badalamenti était en train de travailler avec elle à ce moment-là. Bon, je sais pas trop. Autant de questions sans réponse, et puis qui le resteront probablement. Du coup, on se quitte sur ce morceau d'Angelo Badalamenti avec Marianne Faithfull. Je vous remercie pour votre écoute. Je vous rappelle que si vous voulez réécouter cette émission, écouter les précédentes ou écouter les prochaines, vous pouvez le faire sur le site de Radio DC, www.radiodc.com. Quoi qu'il en soit, on se retrouve le mois prochain, le premier mardi du mois, à 22h et en direct. Merci pour votre écoute. À bientôt.

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